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3: Le journal international. Bonjour Jeanne Bartoli.
5: Et bonjour Clotilde et bonjour à tous.
3: Après deux jours de faste, de symboles et de longues discussions, Donald Trump va quitter tout à l'heure la Chine.
5: Avant de cela, d'ultimes discussions sont en cours à Pékin. On va dresser le bilan de ce déplacement, les annonces économiques évidemment, le dialogue direct renoué avec Xi Jinping. Oui, mais les sujets de tension, on le verra, restent vivaces. Nous sommes à Pékin et à Téhéran. Pas de réaction officielle iranienne autour de cette visite, mais des actions, on le verra dans le détroit d'Ormuz.
3: C'était il y a 78 ans.
5: La Nakba en arabe, la catastrophe en français, le déplacement massif de Palestiniens de la terre qui allait devenir l'État d'Israël. Notre correspondant à Gaza a rencontré l'une des dernières voix de cet exil forcé. Elle s'appelle Nassera, elle a 88 ans. Nous sommes aussi dans ce journal en Bolivie où l'étau se resserre autour du président Rodrigo Paz, confronté à des contestations d'ampleur dans plusieurs secteurs. Et puis nous serons aussi évidemment à Cannes, comme tous les jours, avec une deuxième journée hier marquée par la question de l'exil.
3: Reçu ce matin dans le complexe ultra sécurisé de la direction du Parti communiste chinois.
5: Et oui, un honneur pour Donald Trump, réservé à une poignée de dirigeants américains dans l'histoire. Dernière réunion finale forte en symbole, donc Donald Trump reprendra l'avion ensuite en début d'après-midi. Tout de suite, on vous retrouve, Cléa Broders, en direct avec nous de Pékin. Bonjour.
6: Bonjour Jeanne, bonjour à tous.
5: Alors vous avez suivi ces deux jours de visite.

0: visite d'État, on peut le dire, fastueuse. Que faut-il vraiment retenir ? Est-ce que la relation entre Pékin et Washington a évolué avec cette visite ?
1: Alors, ce sommet marque d'abord une volonté claire des deux camps de stopper la dégradation des relations sino-américaines après des mois de guerre commerciale et de tensions géopolitiques. Alors, Pékin, c'est vrai, a multiplié les gestes symboliques, hein, temple du ciel hier, visite exceptionnelle de Zhongnanhai aujourd'hui, accueil très personnel réservé à Donald Trump. Xi Jinping a même parlé d'une nouvelle relation de stabilité stratégique constructive. Et côté américain, Donald Trump insiste surtout sur les résultats économiques, hein, promesse d'achat de Boeing, davantage de pétrole et de produits agricoles américains et discussions sur de futurs accords commerciaux.
0: Oui, mais voilà, Cléa, derrière cette détente affichée, donc les désaccords, eux, restent très importants.
1: Alors oui, hein, Taïwan reste la ligne rouge absolue pour Pékin. Xi Jinping a averti que le sujet pouvait mener à un conflit entre les deux puissances s'il était mal géré. Et puis bien sûr, il y a l'Iran. Washington espère utiliser l'influence chinoise sur Téhéran pour éviter une aggravation du conflit dans le Golfe et rouvrir le détroit d'Ormuz, qui est essentiel, hein, pour le pétrole mondial. Donald Trump affirme que Xi Jinping a proposé son aide, mais Pékin reste pour l'instant très prudent publiquement. Et au fond, ce sommet permet surtout de stabiliser temporairement la relation et d'éviter une nouvelle escalade immédiate. Mais c'est vrai que les rivalités de fond, hein, qu'elles soient commerciales, technologiques ou stratégiques, elles restent intactes entre Washington et Pékin. Et cela montre aussi une chose, en fait, malgré la rivalité, les deux puissances restent aujourd'hui trop dépendantes l'une de l'autre pour se permettre une rupture totale, Jeanne.
0: Cléa Broadhurst, merci, en direct avec nous de Pékin. Et selon les informations du quotidien South China Morning Post, après Donald Trump, c'est Vladimir Poutine qui est attendu à Pékin. Ce sera le 20 mai prochain. On l'a dit, la question du détroit d'Ormuz a été abordée ces dernières heures par la diplomatie chinoise. Pas de grande annonce. Cléa parlait de prudence. Un nouvel appel, en revanche, à un cessez-le-feu complet au Moyen-Orient et à la réouverture du détroit dès que possible.
2: Cette visite de Donald Trump en Chine qui ne fait pas réagir, en tout cas pour le moment, les dirigeants iraniens.
0: En tout cas, officiellement, du côté des déclarations. Mais sur le terrain, l'Iran a bel et bien pesé sur cette visite. Les précisions à Téhéran avec Siavosh Ghazi.
3: C'est un nouveau pied de nez de l'Iran à Donald Trump alors qu'il se trouve à Pékin. Téhéran a en effet autorisé 30 navires chinois à quitter le détroit d'Ormuz dans le respect des protocoles iraniens, c'est-à-dire qu'ils ont dû emprunter les itinéraires définis par l'Iran et payer des taxes. Un peu plus tôt, le chef de la diplomatie iranienne avait affirmé que le détroit était ouvert aux yeux de Téhéran, mais que pour que le navire marchand puisse traverser le détroit, les États-Unis doivent d'abord lever le blocus contre les ports iraniens. Une manière supplémentaire de peser sur Donald Trump. De même, l'annonce que la Chine allait continuer à acheter du pétrole iranien ne peut que satisfaire Téhéran. En effet, l'un des objectifs de Donald Trump était précisément d'obtenir de Pékin de ne plus acheter du pétrole iranien. La Chine achète 90% des exportations pétrolières de l'Iran, mais elle est aussi le premier partenaire commercial et économique de l'Iran. Avec 40 milliards de dollars d'échanges chaque année, l'objectif est d'atteindre les 100 milliards. Face aux États-Unis, l'axe Russie, Chine et Iran est primordial pour les trois pays. Siavosh Ghazi, Téhéran RFI.
2: Des délégations libanaises et israéliennes se sont rencontrées hier à Washington.
0: Une négociation pour mettre fin à la guerre entre le Hezbollah et l'armée israélienne. Des discussions qualifiées de positives à Washington, selon donc la diplomatie américaine. À deux jours maintenant de la fin théorique, ce sera demain de la trêve au Liban.
2: C'était il y a 78 ans.
0: Et le déplacement massif de Palestiniens de la terre qui allait devenir l'État d'Israël, appelé en arabe la Nakba, la catastrophe en français. En 1948, des familles entières ont emporté ce qu'elles pouvaient, fui leur maison vers des zones situées en dehors des frontières du nouvel État d'Israël. Du jour au lendemain, 700 000 Palestiniens se sont retrouvés réfugiés. Notre correspondant à Gaza, Rami El-Megari, a pu rencontrer une des dernières témoins directes de la Nakba. Elle s'appelle Nassera, 88 ans, réfugiée avec sa famille à Gaza en 1948. Elle vit aujourd'hui toujours à Nouseirat. Reportage avec Frédéric Misna à Jérusalem.
4: La voix chevrotante de Nassera s'éclaire lorsqu'elle évoque les souvenirs de son village de Karatia, l'odeur du pain chaud qui sort du taboun, le four en terre cuite, et l'eau que l'on va chercher à Dodane. Aujourd'hui, Karatia n'existe plus, c'est une ville israélienne à une trentaine de kilomètres au nord de Gaza.
5: J'espère toujours rentrer en Palestine, même juste pour quelques temps, et revenir.
4: À 88 ans, Nassera se déplace avec un déambulateur. Les survivants de la Nakba, comme elle, ne sont plus très nombreux à Gaza. Elle a dû quitter son village en 1948 au moment de la création de l'État d'Israël.
5: Mon père possédait une grande superficie de terres agricoles. À cette époque, il avait engagé des gens pour cultiver la terre. Il les payait en leur donnant une part de la récolte en blé, en orge. Ma mère s'occupait du foyer.
4: Ensuite vient la destruction du village par les troupes israéliennes et l'exode. 750 000 Palestiniens ont été chassés ou se sont enfuis lors de la guerre israélo-arabe. Nassera, elle, a toujours un statut de réfugié. Rami Almeghari dans la bande de Gaza, Frédéric Misselin, Jérusalem, RFI.
2: Dans l'actualité également, Jeanne, une journée de deuil national observée aujourd'hui à Kiev.
0: Après une nuit de bombardements russes sanglants sur la capitale ukrainienne, c'était la nuit dernière, le dernier bilan fait état de 24 morts, dont 3 enfants et 48 blessés. Puis cette fois en Russie, on apprend ce matin qu'une attaque ukrainienne a fait 3 morts et 12 blessés dans la ville russe de Ryazan, au sud-est de Moscou, annonce faite par le gouverneur local. Une visite rare à présent, c'est même la première fois qu'un avion gouvernemental américain se pose dans la capitale cubaine depuis 2016. Le directeur de la CIA, John Ratcliffe, était hier à La Havane pour une réunion exceptionnelle avec de hauts dirigeants cubains, alors que l'île soumise un blocus pétrolier de Washington fait face à une très grave crise énergétique.
2: En Bolivie, toujours pas de répit pour les habitants de La Paz.
0: Mais des milliers de mineurs ont paralysé hier le centre de la capitale bolivienne et affronté la police lors d'une manifestation pour exiger la démission du président de centre droit, Rodrigo Paz. En plus des mineurs, le gouvernement fait face à une vague de contestations dans différents secteurs et les blocages de ces 10 derniers jours ont des conséquences concrètes. Les hôpitaux de la capitale commencent à manquer d'oxygène médical. À La Paz, reportage de Nils Sabin.
6: La situation est de plus en plus critique à La Paz, alerte le président de la Chambre d'industrie, Gonzalo Morales.
7: Nous avons des camions chargés de denrées alimentaires qui sont arrêtés, des personnes qui attendent que des médicaments leur parviennent au plus vite, et certains hôpitaux s'inquiètent pour leur approvisionnement en oxygène.
6: Les hôpitaux de la capitale avaient des réserves d'oxygène jusqu'en milieu de semaine, et le ravitaillement est immobilisé par les blocages, explique la ministre de la Santé, Marcela Flores.
8: Nous avons 4 camions citernes à l'arrêt. Ils doivent approvisionner 12 hôpitaux de la ville de La Paz et 4 hôpitaux à El Alto.
6: Au total, une 40aine de tonnes d'oxygène seraient bloquées à plusieurs dizaines de kilomètres de La Paz. La députée Cecilia Vargas, chirurgienne de profession, alerte sur les conséquences d'une pénurie prolongée.
9: Ça concerne un grand nombre d'interventions chirurgicales. On parle aussi des patients en état critique, en soins intensifs, et d'enfants, de bébés en unité néonatale. La situation est donc très complexe.
6: Jusqu'à présent, aucun décès lié au manque d'oxygène n'a été reporté, mais selon le gouvernement, 2 femmes sont décédées dans la région de La Paz, les secouristes n'ayant pas pu arriver à temps du fait des blocages. Nils Sabin, La Paz, RFI.
2: 9h09 à Antananarivo. Il a été actif à Madagascar dans le soulèvement qui a conduit au départ d'Andry Azoël.
0: Oui, le député Antoine Ragerson vient de saisir la Haute Cour constitutionnelle pour demander la destitution du président de la refondation, Michael Randrian-Irine. Des tensions qui interviennent alors que les concertations nationales sur la refondation du pays débuteront finalement le 3 juin prochain. Correspondance à Madagascar, Aurélie Coumant.
10: Sur le papier, le rendez-vous est désormais fixé, ça sera le 3 juin. Un calendrier qui aura connu plusieurs reports, d'abord attendu en mai. Ces concertations avaient été décalées au 20 mai avant d'être à nouveau repoussées de quelques semaines. Une annonce qui intervient dans un climat politique tendu. Ce jeudi, le député Antoine Ragerson, l'une des figures du soulèvement d'octobre, a saisi la Haute Cour constitutionnelle pour demander la destitution du colonel Randrian-Irine. Il l'accuse de violations répétées de la Constitution et dénonce les arrestations arbitraires de militants Gen Z ces dernières semaines. Sont conviés à ces concertations à venir, acteurs politiques, citoyens, militaires, entrepreneurs et leaders religieux. Mais sur le terrain, l'ambition d'inclusivité peine à convaincre. Le Conseil œcuménique des églises chrétiennes, pourtant mandaté en novembre par le président pour piloter la concertation, dénonce avoir été progressivement mis à l'écart. Reste enfin l'incertitude sur le fond. Les enjeux ne manquent pas. Structure de transition, nouvelle constitution, organisation des élections prévues d'ici la fin 2027. Aurélie Coumant, Antananarivo, RFI.
0: L'actualité en France, le ministre de l'Intérieur Laurent Nunez à Nantes ce matin au lendemain d'une nouvelle fusillade sur fond de narcotrafic. Un adolescent de 15 ans a été tué. Les détails dans le journal de 10h. Et puis direction Cannes, comme tous les jours, le festival de cinéma se poursuit. À deuxième journée hier, marquée par la question de l'exil. Bonjour Léa Boutin-Rivière.
11: Bonjour Jeanne, bonjour à toutes et à tous.
0: L'occasion pour certains cinéastes, Léa, de déclarer leur amour à leur pays. C'est ce qu'a fait Jessica Généus avec Marie-Madeleine.
11: La cinéaste haïtienne fait son grand retour sur la croisette pour ce film où elle suit la bien nommée Marie-Madeleine, prostituée dans les rues de Jacmel, qui noue une improbable amitié avec le fils d'un pasteur évangéliste, quant à lui baptisé Joseph. Vous l'aurez compris, le film ne recule pas devant un trait d'humour et encore moins devant l'amour. Jessica Généus filme sans concession son pays, ses contradictions, ses tensions, mais elle immortalise surtout avec tendresse sa population, ses couleurs et sa vie foisonnante.
12: C'est vrai qu'il y a très peu de place pour l'amour quand on est dans la promiscuité, quand on est dans la douleur, quand on est constamment provoqué, mais j'ai envie quand même de trouver de l'amour parce que je me dis que l'amour n'a pas besoin d'une paix absolue pour exister.
11: La cinéaste a d'ailleurs fait appel à des acteurs qui parlent tous le créole. Les musiques omniprésentes sont quasiment toutes signées par des artistes haïtiens. Comme la réalisatrice me le disait hier, pour aimer son pays, il faut le connaître. De toute évidence, Jessica Généus connaît le sien sur le bout des doigts.
0: Léa Boutin-Rivière en direct avec nous de Cannes. Jessica Généus qui sera d'ailleurs votre invitée, Léa, dans la tranche Haïti et les Amériques à la mi-journée sur notre antenne.
2: Merci beaucoup Jeanne Bartoli. Un instant, notre grand invité international, mais d'abord les sports.

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0: L'agenda des sorties. Bonjour à toutes et à tous et bienvenue dans ce nouvel agenda des sorties. À Porte-les-Valences, le Train Théâtre nous propose d'assister au lien entre deux artistes, Pierre Facchini et Balaké Sissoko. Entre la cora de Sissoko et la guitare-voix de Facchini, la soirée promet d'être à la hauteur des attentes. Le rendez-vous se fait au parc Léo Lagrange ce vendredi 15 à 20h. Le Vex nous propose deux événements ce week-end et on commence ce vendredi 15 à 20h avec un concert latino-asturien. La guinda valse entre textes français et espagnols et mêle sonorités latines, balkanes et même afro. Le lendemain à 20h, le Vex et Valence Diversité ont décidé de faire un after à l'occasion de la Marche des Fiertés avec un drag show qui s'en suivra d'un DJ set par DJ Rower. Le Cause Toujours aussi a de quoi vous régaler ce week-end. À l'instar du Vex, le Cause Toujours fera une soirée à l'occasion de la Marche des Fiertés. Mais à l'inverse, ce sera un before ce vendredi 15 à 19h. Ramenez des musiques ou votre instrument et profitez d'un moment convivial. Le lendemain, donc le samedi 16 à 14h30, l'image parlante. Un atelier présent pour prendre le temps de regarder, de se demander et de débattre. À trop être exposé aux images à longueur de journée, on en oublie souvent de prendre le temps de les regarder et de les analyser. Rendez-vous au Cause Toujours pour tenter de développer un regard un peu plus alerte. Histoire de connaître encore un peu plus votre ville, vous aurez l'occasion de participer à une visite guidée ce samedi 16. Dès 10h30, rendez-vous à la Maison des Têtes à Valence pour découvrir les belles demeures de la ville. Un événement, une personnalité, une période, beaucoup de choses ont pu marquer le cours de l'histoire. Ancien enseignant, Paul Michalon sera à la médiathèque de Saint-Péray à 11h ce samedi 16 pour vous conter le cours de notre histoire. Merci de m'avoir écouté et rendez-vous la semaine prochaine pour d'autres nouvelles sorties. L'agenda des sorties.
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Salut à vous, jolies fleurs de printemps! Je suis très heureuse de vous retrouver aujourd'hui, après

Après 2 mois d'absence sur les ondes de votre radio associative préférée. Quel bonheur de reprendre les commandes de mon vaisseau accompagné du soleil, des oiseaux qui sifflotent et des fleurs qui éclaboussent nos paysages de leurs palettes multicolores. Je vous espère en forme, prêts et prêtes à dégainer vos paniers et autres sacs de cueillette. Car ça y est, la nature est parée pour nous offrir de quoi prendre soin de nous tout en profitant de ses parfums suaves et enivrants. Pâquerettes, lilas, primevères, myosotis, plantains, fumeterre, acacia, sureau, aubépine, calendula. Depuis un mois, je ne sais plus où donner de la tête. Je marche les yeux en l'air, puis par terre, puis à nouveau en l'air. Bref, je suis devenue officiellement suspecte dans mon propre village. Mais quel bonheur! Avant que la canicule ne débarque trop tôt, comme d'habitude, je me régale. Et je dois dire, ça fait vraiment du bien, parce que pendant que la nature, elle, déborde de vie, ailleurs ça brûle, ça pique, ça tue, ça s'assèche, ça bétonne, ça gronde. Alors ces moments-là, ces élans de printemps, on les savoure d'autant plus. C'est vraiment ma saison préférée, et je ne m'en lasse toujours pas. Quelle poésie puissante, et quelle résiliente inspirance pour réensauvager notre monde, vous ne trouvez pas ? Depuis février, si vous ne m'avez pas entendu, c'est que j'ai eu quelques soucis avec mon vaisseau. Bon, en vrai, j'ai carrément dû en changer. Alors autant vous dire que moi, choisir une voiture, c'est vraiment pas mon délire. Je préfère largement choisir une plante. Mais bon, ça y est, nouveau vaisseau, nouvelle énergie et surtout, à nouveau en mouvement. On the road again. Ni une ni deux, j'embarque ma copine et voisine Stéphanie pour une vadrouille dans nos collines ardéchoises, à 2 pas de la Voulte-sur-Rhône. Et là, magie. En quelques kilomètres à peine, on passe d'un paysage verdoyant, mélisse, aubépine, sureau, à une garrigue sauvage. Un petit air de canyon où ajoncs, genêts, étain en floraison explosent sous nos yeux. Autant vous dire qu'on n'a pas résisté à l'appel du thym. Nos paniers se sont remplis à vue d'œil. Car c'est justement la meilleure saison pour récolter cette plante aromatique et médicinale, tant recherchée, pour soulager nos maux de l'hiver ou pour toutes celles et ceux qui donnent de la voix. Collègues chanteurs et chanteuses ou animateurices radio, vous voyez de quoi je parle ? Après cette belle vadrouille à crapahuter comme des sangliers, oui quand même, on s'est posé dans le jardin de Stéphanie et là elle me dit « Tu peux jeter un œil et m'aider un peu à désherber ?» Alors moi naïve, j'arrive et oui, là je comprends l'ampleur du désastre. Il y a une plante, quasiment une seule plante, mais partout. Envahissante, collante, accrochante, une plante qui ne demande son avis à personne, qui s'invite, qui s'impose, qui recouvre tout, qui s'accroche aux vêtements, aux paniers, aux chats, même eux n'en peuvent plus. Alors là, je me suis dit, c'est elle, la plante du mois, celle qui nous agace, mais qui a sûrement quelque chose à nous dire. Je suis donc ravie de vous retrouver pour ce 26e épisode de notre voyage initiatique au cœur de la magie des plantes. Après cette petite introduction, j'ai hâte de vous embarquer dans mes aventures scientifico-bucoliques et champêtres en espérant que vous aussi, vous y prendrez du plaisir. Alors, bienvenue à bord de mon vaisseau, toujours pas besoin d'attacher votre ceinture, mais gardez bien tous vos sens en alerte, parés pour de nouvelles découvertes. Allez, c'est parti, bon voyage! Vingt-sixième épisode de la plante pot de colle à sa cousine parfumée. Sans connaître forcément son nom, je suis certaine que vous connaissez cette plante. Vous avez sûrement déjà fait l'expérience de rentrer chez vous après une promenade dans la nature et de découvrir accroché aux lacets de vos chaussures, aux chaussettes et aux pantalons plein d'herbes vertes ou de petites boules brunes. Un quart d'heure de dépiautage pour retirer tout ce bazar. Eh bien voilà, vous venez de faire une cueillette sauvage sans le savoir. Vous voyez cette plante qui aussi, quand vous la jetez dans le dos de quelqu'un, elle reste accrochée à ses vêtements.
Votre ami, peut faire des kilomètres sans s'apercevoir qu'il se balade avec de la salade dans le dos. De la salade ? Bah oui, parce qu'il s'agit d'une de ces plantes que l'on connaît et dont on ne se doutait pas qu'elle se mangeait. Bon, vous voyez de qui je parle ? Allez, je ne vais pas faire durer le suspense plus longtemps. Aujourd'hui, on part à la rencontre du Gaillet Gratteron. Le Gaillet Gratteron. Rien que son nom déjà, ça gratte. Bref, soit on le considère comme une plante très sociable, soit comme le relou de la bande à Gaillet. Tu le touches, il s'accroche, tu passes à côté de lui, il te suit, tu l'arraches, il revient. Franchement, le Gaillet, il a tout pour se faire détester. Et surtout, quand on a des chats qui en rapportent des bouts de tiges ou des fruits, plein leur pelage à la maison. Tu verrais ma copine Stéphanie comment elle s'est acharnée dessus ce week-end. C'était carrément un défouloir. Bon, par contre, le Gaillet, il ne se laisse pas faire, le bougre. Et si tu t'y attaques en manches courtes et sans gants, comme moi, tu as vite fait de te retrouver les bras rougis de micro-griffures qui peuvent se transformer en irritation, démangeaison, voire en brûlure. Oui, oui, expérience vécue. Heureusement, baume au plantain en renfort et tout est rentré dans l'ordre. Mais malgré tout ça, cette plante, qu'on arrache, qu'on maudit, qu'on traite de mauvaises herbes, est en réalité une plante médicinale remarquable. Mais avant d'en dire plus sur ses vertus, un petit portrait s'impose. D'un point de vue de botanique, le Gaillet Gratteron, de son petit nom latin Gallium apariné, appartient au clan Rubiacée, dont fait partie le célèbre caféier. Autrefois, on pensait que certains gaillets étaient capables de faire cailler le lait. Mais c'est une croyance bien invalidée aujourd'hui, qui aurait quand même inspiré le nom de la plante Gala, du grec Galactos, signifiant lait. Bon, pour d'autres, l'origine du nom serait latine, gallus, signifiant coq, et la forme des feuilles ressemblant aux pattes d'une poule. Quant à l'épithète apariné, en latin, il signifie littéralement « qui s'agrippe », d'où ses divers noms vernaculaires comme « col boyau »,« gaillet accrochant », »,« herbe collante », »,« prends-main », »,« rappe-main », »,« glouteron », »,« gratte-langue ». Chaque région donne son petit nom à cette plante attachante. Ajoutons en anglais le nom populaire de « cleavers », qui reste accroché, ou de « gentleman tormentors » ou « sticky grass », l'herbe collante. Gallium apariné, c'est une plante annuelle, ce qui veut dire qu'elle accomplit tout son cycle de végétation, de la germination à la fructification, en passant par la croissance, la floraison, dans une même année, et qu'à la fin de cette même année, elle meurt. Elle est aussi nitrophile. Non, pas nécrophile, nitrophile, qui aime les nitrates. Du coup, elle aime les terrains qui sont riches en azote, en matière organique, que ce soit animale ou végétale. En fait, elle est originaire des sous-bois, mais aujourd'hui, elle se plaît sur les terres qui sont amendées et cultivées, où sa présence est vraiment une vraie concurrence, aux céréales notamment. Elle va carrément les renverser en leur grimpant dessus, et du coup, elle n'est pas la bienvenue dans les cultures. D'après Philippe Jauzin, qui est l'auteur de l'ouvrage « Fleurs des champs cultivées », ce serait la mauvaise herbe à fleurs la plus nuisible pour les cultures de céréales. On dirait que sa présence pourrait réduire de la récolte de 30 à 60%. C'est quand même assez énorme. Donc, ce n'est pas étonnant que les agriculteurs ne l'aiment pas beaucoup. En fait, il aime les cultures et c'est une plante du coup, qui est indicatrice aussi d'excès d'azote. Mais il est aussi un bon éliminateur de l'azote dans le sol. Donc, on pourrait dire que la plante est symptôme et remède à la fois. Bon, mais avec tout ça, on n'a pas du tout parlé de à quoi ressemble cette plante. Bon, en fait, pour la reconnaître, c'est très très simple. Déjà, vous savez que c'est celle qui s'accroche quand on se la jette dessus, on en a déjà dit. Mais surtout, elle a une tige carrée, ou autrement dit, quadrangulaire. C'est comme dans la famille des lamiacées. Vous vous rappelez les menthes, les thyns, les orties, en fait. Sauf qu'ici, on est dans la famille des rubiacées, qui ont aussi une tige carrée. Oui, ce serait trop simple sinon. Mais par contre, les tiges sont molles, c'est-à-dire qu'on peut facilement les manipuler. Bon, par contre, oui, elles sont rudes au toucher,
car comme vous le savez, sur leurs angles, elles sont recouvertes de petits aiguillons qui sont recourbés. C'est ça qui leur permet de s'accrocher. Et aussi, la grande différence avec les lamiacées, ce sont qu'elles ont des feuilles étroites et lancéolées qui sont réparties en couronne de 6 à 9 feuilles tout autour de la tige en étage, mais aussi tout au long de la tige. On dit que c'est des feuilles qui sont verticillées. Voilà, vous saurez, des feuilles verticillées, c'est-à-dire en couronne autour de la tige. Et puis, on en a déjà parlé, elle a une texture velcro quand on la touche. D'ailleurs, c'est ça qui rend un peu le gaillet fascinant. C'est justement son système d'accroche. Pas de vrille, pas de tige qui s'enroule, non. Ils sont juste recouverts de micro-crochets. Mais des micro-crochets sur ses tiges, et sur ses feuilles, et sur ses fruits. Donc partout. Pour lui, grimper, ça ne suffit pas. Sinon, au premier coup de vent violent, cette plante exubérante qui déploie des mètres et des mètres de tiges dans tous les sens, elle serait balayée et jetée à terre. Donc le gaillet gratron déploie une stratégie de colonisation et de reproduction carrément plus passionnante. Enfin, moi je trouve. Du coup, j'ai envie de vous en dire un peu plus. Donc, outre ces tiges qui sont équipées de crochets sur les quatre angles, comme on disait, qui peuvent être utilisées pour récurer les casseroles quand on campe d'ailleurs, si, j'ai essayé, ça fonctionne, ce sont ces feuilles qui ont retenu en fait toute mon attention. Des feuilles qui s'accrochent uniquement par la face inférieure, gardant ainsi la face supérieure tournée vers le haut et donc vers la lumière pour assurer la photosynthèse et se nourrir. Et si on s'approche un peu plus près, on se rend compte que les deux faces de chaque feuille sont très différentes. Sur la face inférieure, donc le dessous de la feuille, les crochets se trouvent alignés uniquement le long de la nervure centrale et sur les bords des feuilles, courbés et orientés vers la tige. Autrement dit, ils sont orientés vers la base de la feuille. Par contre, sur la face supérieure, le dessus de la feuille, les crochets se trouvent répartis sur toute la surface, beaucoup moins denses et sont orientés vers la pointe. Le résultat, c'est que quand il est poussé vers son support par un fort vent, par exemple, il va se rapprocher encore plus de celui-ci. Car de ce sens, la face inférieure glisse presque sans exercer de friction vu l'orientation des crochets. Par contre, quand la plante est au contraire tirée vers l'extérieur et risque d'être arrachée de son support, les crochets inférieurs résistent au maximum et empêchent l'arrachement. Mais notre gratron possède d'autres atouts en sa possession. Même si la plante se trouve arrachée de son support par le vent ou le passage d'un gros animal ou d'un humain, il réussit à regagner son support et à se remettre plus ou moins en place en modifiant la courbure de ses tiges au niveau des nœuds. En moins de 10 heures, une tige qui était au sol peut ainsi se redresser à 40-50 degrés et se rapprocher de son support. Et dernier atout, promis, c'est une plante qui se ramifie à foison, avec des rameaux latéraux qui apparaissent par un ou deux à l'aisselle des verticilles, donc c'est-à-dire sous les couronnes de feuilles. Au printemps, on peut quasiment l'observer pousser. Vous voyez le gratron sortir de terre, et quand vous revenez quelques jours plus tard, il a déjà formé comme une haie gracile en s'appuyant sur la végétation alentour. Bref, c'est un vrai petit ingénieur ce gratron-là. Bon, par contre, ces fleurs, on peut les observer entre mai et septembre, mais elles sont très petites. Elles sont réunies en toutes petites grappes avec quatre pétales blancs pointus qui sont soudés à la base. Ces fleurs, à la fin de l'été, elles se transformeront en fruits, les petites boules que vous retrouvez aussi dans vos chaussettes. Ces petites boules constituées de deux parties globuleuses collées ensemble. On dirait deux boules siamoises. Les botanistes appellent ça des doubles akènes. Un akène étant un fruit sec qui aurait la particularité de ne pas s'ouvrir à maturité et qui ne renferme qu'une seule graine. Mais vous pouvez juste retenir les boules siamoises si vous préférez. Ces fruits sont également munis de crochets qui s'accrochent également aux fourrures des animaux et aux vêtements des promeneurs et vont ainsi les disséminer sans s'en douter. Une plante produirait jusqu'à 200 doubles akènes. Donc pas étonnant que ce soit une plante si commune et si prolifique. Bon, je ne sais pas vous, mais moi, après
avoir passé autant de temps à observer cette plante en mode microscopique imaginaire, j'ai besoin de me dégourdir un peu les oreilles. Alors, je vous propose une petite pause musicale, histoire de laisser infuser tout ça et peut-être même de regarder différemment les mauvaises herbes qui vous entourent. On se retrouve juste après Flowers de Miley Cyrus. 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

C'était Flowers de Miley Cyrus. De quoi danser sur son fauteuil. Vous êtes toujours à bord du vaisseau Docker des plantes sur Radio BLV et toujours en compagnie de notre incroyable plante pot de colle, j'ai nommé le Gaillet Gratron. Et maintenant qu'on a appris à mieux la connaître, la vraie question c'est, est-ce qu'elle sert vraiment à quelque chose? Ou est-ce qu'elle est juste là pour nous embêter? Eh bien, vous allez voir que derrière son côté un peu, enfin voire beaucoup collant, se cache une alliée plutôt précieuse. Et c'est aussi pour ça que je voulais vous en parler d'ailleurs, histoire de lui redonner un peu ses lettres de noblesse, car les anciens guérisseurs la connaissaient bien. Et elle apparaît dans les écrits déjà de Dioscoride, qui était un pharmacien à l'époque grecque, et qui la décrivait comme refroidissante et purifiante, utile pour les obstructions des viscères. Ce qui correspond probablement à l'engorgement des ganglions et à une mauvaise circulation lymphatique aujourd'hui. Dans l'Europe médiévale aussi, on l'a considéré comme un dépuratif printanier, quelque chose que l'on buvait après l'hiver pour nettoyer le système et préparer le corps à la saison de croissance. Cette idée existe encore aujourd'hui. Mais pourquoi? Que se passe-t-il au printemps exactement? Pourquoi a-t-on besoin et des besoins particuliers qui peuvent être comblés par les plantes? Eh bien, c'est très simple. Pendant l'hiver, on n'a pas pu consommer beaucoup de végétaux. Quelques légumes racines peut-être, mais au final pas grand-chose. À moins qu'on consomme pas du local et du hors-saison. Mais bon, revenons-en. À nos moutons, comme de nombreuses autres plantes de la fin de l'hiver, le gaillet va permettre déjà de détoxifier. Donc ici, ce sera plutôt une action sur les reins, connue pour ses propriétés diurétiques. Elle va entraîner une augmentation de la sécrétion urinaire et elle va aider à éliminer l'urée dans les reins. Et donc elle est très utile aussi en cas de calculs rénaux et d'autres maladies des reins d'ailleurs. Et puis, comme je disais, quand on sort de la période hivernale un peu fatiguée, en n'ayant pas mangé beaucoup de légumes verts et beaucoup d'énutris, du coup, le printemps, c'est la période pendant laquelle on va profiter de ces plantes qui sortent juste de terre, avec cette exubérance que l'on ne voit qu'au printemps. Elles sont jeunes, vertes, particulièrement nutritives, riches en chlorophylle, riches en certains minéraux et en vitamines. Et comme le gaillet gratron est connu pour nourrir et reminéraliser, c'est une excellente plante à associer à l'ortie par exemple, pour obtenir des infusions très riches en minéraux. Mais la plante s'utilise aussi en externe. Un cataplasme ou une lotion de plante fraîche va apaiser la peau irritée, les brûlures légères ou les éruptions cutanées. Et d'ailleurs, sa nature refroidissante et anti-inflammatoire en a fait un excellent ingrédient pour les préparations maison. Mais quand même, parmi ses propriétés donc, les plus spécifiques seraient ses actions sur le système lymphatique. Bon, c'est un peu sa spécialité et la plante est connue notamment pour stimuler ce système lymphatique. Mais déjà, est-ce que vous savez à quoi sert le système lymphatique et qu'est-ce que c'est exactement ? Moi, j'ai rencontré ça il y a peu en fait. C'est quelque chose que je connaissais pas bien. Et en fait, en gros, c'est un réseau de vaisseaux qui parcourt tout le corps. Mais au lieu de transporter du sang comme le système veineux ou vasculaire, il va transporter de la lymphe, qui est un liquide qui va véhiculer les déchets cellulaires et les cellules du système immunitaire. Donc en gros, le système lymphatique, c'est un peu le réseau des eaux usées du corps. Un système circulatoire complètement à part, dont on ne parle effectivement pas souvent. Il est vrai qu'on parle beaucoup de la circulation artérielle et veineuse, mais rarement de la circulation lymphatique. Et pourtant, il faut une bonne circulation lymphatique pour drainer et nettoyer tous les tissus. Parce que le système lymphatique, il va drainer les déchets cellulaires, comme on le disait, les toxines, les résidus immunitaires. Et dans ce cas-là, le gaillet va stimuler cette circulation, désengorger en fait aussi ce système et relancer le flux de la circulation. Donc résultat, il va nettoyer, alléger et faire circuler. En fait, le gaillet peut être utilisé pour des situations aiguës, lors d'une infection par exemple, quand c'est engorgé, ou pour des conditions chroniques qui sollicitent constamment le système lymphatique et provoquent notamment des ganglions qui sont enflés et qui sont sensibles au toucher. Bref, voilà, en résumé, notre gratron, que l'on croyait mauvaise herbe, favorise une bonne circulation lymphatique, réduit les ganglions gonflés. Il agit aussi, comme on le disait, comme diurétique doux et il va soutenir les reins. Il aide à réduire l'inflammation et la chaleur dans les voies urinaires. Il est aussi utile pour les peaux irritées ou sujettes à l'acné. Il va soutenir la détoxification naturelle au printemps. Il aide à retrouver de l'énergie après la lourdeur hivernale.
Et il est aussi traditionnellement utilisé pour la cystite et l'inconfort urinaire. Pour l'utiliser, le top du top, ce sont les préparations à base de plantes fraîches, qui vont vraiment être plus efficaces que des plantes séchées. Donc, notamment en jus, avec un extracteur de jus, en infusion, froide c'est encore mieux que chaude, en teinture de plantes fraîches, en cataplasme, et si vous n'avez vraiment pas de gratron frais chez vous, vous pouvez toujours utiliser du gratron séché un peu moins efficace. Bon, et là je vous rappelle que je ne suis ni médecin, ni pharmacienne, ni professionnelle de la santé, donc je suis juste là pour vous partager quelques informations, et donc cela remplace aucunement un avis médical. Important de le repréciser. Bon, là, on commence à voir que notre gaillet a plus d'un tour dans son sac. Mais avant de passer en cuisine, puisque je vous disais qu'il était comestible, je vous propose une nouvelle petite pause musicale, une respiration encore plus rythmée cette fois, avec Jane et son irrésistible Makeba.

C'était Jane avec Makeba. Vous êtes toujours à bord du vaisseau Au cœur des plantes sur Radio BLV avec Stéphane qui vous parle aujourd'hui du gaillet gratron. Allez, on revient tranquillement à nos cueillettes. Et maintenant que vous savez que le gaillet gratteron est une plante médicinale, je vais vous surprendre encore un peu parce que oui, il est aussi comestible. Et même plutôt facilement. À condition, bien sûr, de savoir quand et comment le cueillir. Alors, il faut le récolter quand il est bien jeune. Sinon, il devient très vite coriace et sa tige peut devenir si dure qu'il est impossible de l'utiliser, notamment si on veut le manger. Donc, soit on récolte les jeunes pousses au tout début du printemps, soit on peut récolter les extrémités qui sont encore tendres. Les jeunes tiges et feuilles sont étonnamment agréables, surtout lorsqu'elles sont mixées. En fait, leur goût est doux, un peu goût herbacé, chlorophylle, et avec une saveur en fait très verte, entre la cosse de petit pois, la mâche et le concombre. Vous voyez ? Et d'ailleurs, on peut l'utiliser du coup dans des jus verts frais avec une, ou des smoothies avec une extraction à l'extracteur de jus ou bien juste mixé avec un blender par exemple. On peut en faire donc des infusions à froid en mettant une poignée de gratron macéré toute la nuit dans de l'eau fraîche. Ça va donner une boisson douce et vivifiante qui goûte littéralement le printemps. Très très bon. On peut aussi en faire des légumes printaniers en cuisant en fait, faisant blanchir en fait les jeunes pousses et les rajouter avec d'autres légumes. On peut en faire des bouillons ou des soupes qui peuvent être notamment dépuratives mais aussi très très bonnes. On peut les rajouter dans une soupe d'ortie par exemple pour le côté reminéralisant. Et puis on peut aussi, si on les cisèle bien bien finement parce que ça peut être un peu rêche quand même avec les poils, les rajouter dans des salades printanières. Voilà, donc on peut vraiment les manger. Et surtout, encore une fois, c'est une plante sauvage qui est pleine de minéraux. Donc c'est une plante reminéralisante. Ce serait donc dommage de s'en passer tellement, en plus, elle est commune partout, dans vos jardins notamment, ou bien au bord des champs. Enfin vraiment, en ce moment, on la voit vraiment partout. Hein. Et sinon, les petits fruits, donc ça c'est plutôt à l'automne, hein, que quand ils sont cueillis verts, bon courage pour les ramasser, on peut les griller à sec ou les faire torréfier, quoi. Les moudre, et ensuite, finalement, on les met à bouillir dans de l'eau, et ça va fournir un excellent succès d'année de café. Comme on le disait, c'est la famille des rubiacées, donc c'est la même famille. Par contre, bon, vous ne vous attendez pas à une tasse d'expresso bien serrée, hein, je vous préviens. Mais bon, dans les vieux ouvrages, les auteurs vous diront quand même que le goût est proche du café. Et dans les périodes dures de notre histoire, apparemment, c'était bien pratique. Enfin, disons en tout cas que c'était mieux que rien. Parce que, en plus, vous ne trouverez point de caféine dans le gaillet. Hein. Donc, c'est vraiment une histoire de goût, en fait. Et sinon, dans votre jardin, si vous avez un jardin, n'hésitez pas à en mettre autour des pieds de tomates, des plantes basilic ou d'autres jeunes pousses en tout genre. Ça évitera les limaces. Ben oui, car oui, les limaces ont horreur, elles aussi, de cette plante qui colle. Si le gaillet gratron, donc Gallium appariné, est le plus célèbre des gaillets, peut-être parce qu'il est le plus attachant, il fait partie de la famille des rubiacées, comme je vous le disais déjà. Et c'est une très grande famille botanique qui comporte énormément de plantes tropicales et dont la plus connue, comme on l'a déjà dit, c'est le café. Mais sous nos contrées, on peut croiser d'autres membres de sa tribu, dans les jardins et au bord des routes, mais aussi en forêt, en sous-bois. La liste n'est pas exhaustive, mais parmi les plus communs, on trouve le gaillet blanc, le gaillet jaune, le gaillet croisette et la spérule odorante, dont j'aurais tellement aimé vous parler plus aujourd'hui, mais je pense que ça fera certainement l'objet d'une autre émission. Cette spérule odorante, je vous en dis deux mots juste, c'est une plante qui développe enfin au séchage, ou si on la met dans de l'alcool, un goût un peu particulier. Et donc, dans l'alcool ou dans le vin, on va faire ce qu'on appelle le vin de mai ou Maitrank dans certaines régions, ou Waldmeister, qui est en Alsace, dans ma région, Waldmeister avec l'accent, qui est vraiment le vin de mai, en fait, qui va vraiment avoir ce goût d'aspérule qui est unique. Et en fait, ce sont des plantes que sinon, vous pouvez aussi utiliser, mais uniquement séchées, parce qu'elles contiennent
de la coumarine qui va donner ce goût un peu spécifique de qu'on appelle foin ou un peu vanillé. Et en fait, si ces plantes fermentent ou qu'elles s'oxydent, en fait, la coumarine est transformée en dicoumarol. Et le dicoumarol, c'est vraiment problématique parce que c'est ça va fluidifier le sang et en être anticoagulant. Et donc, ça peut provoquer des hémorragies. Donc, ça, c'est le dicoumarol qui n'est pas, en fait, dans la plante. Mais s'il est mal séché, c'est la coumarine qui va se transformer en dicoumarol. Donc, on dit souvent de faire attention, mais en fait, c'est au séchage que ça peut être complexe. Mais si vous mettez directement vos brins dans le vin avec un peu de sucre, franchement, nickel. Enfin, bref, revenons à nos gaillets différents et variés. Donc, tout cela sont de la famille, donc, gaillet blanc, gaillet jaune, gaillet croisette, aspérule odorante. On est tous dans la famille des galliums. Et par contre, il y a aussi la garance voyageuse, mais qui, elle, c'est la famille rubia. C'est aussi une rubiacée, donc rubia peregrina. Mais peut-être que nous aurons l'occasion de parler de toutes ces cousines, ou au moins de certaines, dans d'autres prochaines émissions, parce que le temps file trop vite, comme toujours. Et avant de nous quitter, je voulais quand même encore vous offrir un petit texte, un petit extrait de la lecture où le gaillet Gratron fait son apparition. Allez, je me lance. Les deux hommes déambulaient. Ah bah voilà, ça commence bien. Les deux hommes déambulaient dans l'allée sombre. Danglars suivait la ligne des graviers pour ne pas endommager ses chaussures, tandis qu'Adamsberg marchait lui sur le bas-côté, ne laissant jamais passer une opportunité de fouler de l'herbe. Une preuve, avait dit caustiquement le divisionnaire, qui estimait, Adamsberg, mais sans l'aimer, que le commissaire n'avait jamais atteint un degré normal de civilisation. Depuis qu'on laissait pousser les mauvaises herbes sur les grilles des arbres à Paris, Adamsberg déviait souvent ses pas pour passer sur ces grilles, infimes espaces de sauvagerie. Parmi les herbes qu'il écrasait à cette heure, une plante déposait sur le bas de son pantalon de ces petites boules adhérentes qu'il fallait décoller une à une à la main. Il leva la jambe droite, nota dans l'obscurité une dizaine de graines accrochées au tissu, en arracha une. Elles venaient vite, elles étaient douées, elles ne lâchaient pas prose, alors qu'elles n'avaient même pas de pattes. Le nom de cette plante qu'aucun enfant n'ignore, il l'avait oubliée. Bien plus tard dans le texte, tout en répondant à Danglars, Adamsberg foula à dessein une nouvelle touffe de gratron desséché. Ah voilà, il l'avait retrouvé, le nom de cette plante aux graines accrocheuses, le gratron. Peut-être l'aurez-vous reconnu, c'est un extrait de « Temps glaciaire » de Fred Vargas, qui confirme ici encore une fois l'attachement du commissaire Adamsberg pour les herbes en général et le gratron en particulier. Bon, avant de nous quitter, rappelez-vous que malgré sa réputation de mauvaise herbe, le gratron est l'une des herbes printanières les plus fiables. Il arrive discrètement, il pousse généreusement et offre ses bienfaits à quiconque prendra le temps de le remarquer. Il y a quelque chose de rafraîchissant dans une plante qui ne demande aucun soin, ne cherche aucune gloire et joue pourtant un rôle saisonnier essentiel. Non ? Voilà, c'est fini pour aujourd'hui. J'espère que vous avez effectué un bon voyage en ma compagnie. Mon vaisseau est prêt à reprendre la route, alors je vous dis à très bientôt pour une prochaine escale botanique. Merci à vous, auditorices. Merci d'écouter, merci d'aimer les plantes, merci d'aimer le vivant. On se retrouve le mois prochain pour une nouvelle aventure. En attendant, vous pouvez retrouver mes 25 précédents épisodes en podcast sur Radio BLV, RDB, Deezer et Spotify, et suivre mes aventures ou découvrir mes nombreux ateliers sur Facebook ou Instagram, Chiki Boom. D'ici là, portez-vous bien et souriez à la nature, elle vous le rendra. 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
1: Bonjour et bienvenue, 10h, TU midi ici à Paris, le journal sur RFI.
2: Gilles Moreau.
1: Dans l'actualité, la fin du séjour en Chine de Donald Trump, visite de 2 jours dans les 2 pays reste un bilan positif. Visite historique qui fera date selon Xi Jinping. De son côté, le président américain se félicite d'avoir décroché des accords commerciaux, je cite, fantastiques, ainsi qu'une proposition d'aide pour débloquer le détroit d'Ormuz. La RDC à nouveau frappée par le virus Ebola. L'agence sanitaire de l'Union africaine annonce qu'une épidémie est confirmée dans la province de l'Ituri, dans l'est de la République démocratique du Congo, région en proie à des conflits armés. En France, le ministre de l'Intérieur affirme sa détermination intacte et totale contre le narcotrafic. Il s'est rendu ce matin à Nantes au lendemain d'une fusillade qui a coûté la vie d'un adolescent de 15 ans. 2 autres jeunes ont été blessés. Tout de suite et pour commencer ce journal, ce 15 mai marque l'anniversaire de la Nakba, la catastrophe en arabe. En 1948, des centaines de milliers de Palestiniens avaient été chassés de leurs terres au moment de la création de l'État d'Israël et de la guerre israélo-arabe qui avait suivi. Dans la bande de Gaza, il reste quelques témoins de cette époque. Ils sont peu nombreux et âgés. Rami Al-Megari a rencontré Nassera, réfugiée avec sa famille à Gaza en 1948. Aujourd'hui, elle vit à Nouserat. Reportage avec Frédéric Misselin à Jérusalem.
3: La voix chevrotante de Nassera s'éclaire lorsqu'elle évoque les souvenirs de son village de Karatia, l'odeur du pain chaud qui sort du taboun, le four en terre cuite, et l'eau que l'on va chercher à Dodane. Aujourd'hui, Karatia n'existe plus, c'est une ville israélienne à une 30aine de kilomètres au nord de Gaza.
4: J'espère toujours rentrer en Palestine, même juste pour quelques temps, et revenir.
3: À 88 ans, Nassera se déplace avec un déambulateur. Les survivants de la Nakba, comme elle, ne sont plus très nombreux à Gaza. Elle a dû quitter son village en 1948 au moment de la création de l'État d'Israël.
4: Mon père possédait une grande superficie de terres agricoles. À cette époque, il avait engagé des gens pour cultiver la terre. Il les payait en leur donnant une part de la récolte en blé, en orge. Ma mère s'occupait du foyer.
3: Ensuite vient la destruction du village par les troupes israéliennes et l'exode. 750 000 Palestiniens ont été chassés ou se sont enfuis lors de la guerre israélo-arabe. Nassera, elle, a toujours un statut de réfugié. Rami Al-Megari dans la bande de Gaza, Frédéric Misselin, Jérusalem, RFI.
1: Je vous le disais pour commencer, Donald Trump a maintenant quitté la Chine au terme d'une visite de 2 jours dont les 2 pays dressent un bilan positif. Visite historique qui fera date, a dit le président Xi Jinping, qui a salué l'établissement entre les 2 puissances rivales d'une nouvelle relation, de, je cite, une stabilité stratégique constructive. De son côté, Donald Trump s'est targué d'avoir décroché des accords commerciaux fantastiques, sans plus de précision, ainsi qu'une offre d'aide chinoise pour débloquer le détroit d'Ormuz. Dans un communiqué, Pékin a réclamé ce matin un cessez-le-feu complet au Moyen-Orient, ainsi que la réouverture de ce détroit stratégique dès que possible. À la fin de ce sommet sino-américain, il n'a pas été fait mention officiellement de Taïwan. La Chine considère de longue date cette question comme le plus grave point de contentieux dans ses relations avec les États-Unis. Le président Xi estime que l'administration américaine doit faire très attention à la manière dont elle le traite, sans quoi Washington et Pékin pourraient entrer en confrontation. Faut-il y voir la menace réelle d'un conflit ou bien juste un vocabulaire imagé du président chinois ? Élément de réponse avec Vincent Souriau à Washington.
5: L'agence officielle qui relate les discours de Xi Jinping, c'est l'agence Xinhua. Mais voici sa traduction française des propos du président chinois. Si la question de Taïwan n'est pas traitée correctement, les 2 pays connaîtront, je cite, des heurts, voire des conflits. Fin de citation. Les universitaires américains, eux, décryptent cette notion depuis des années. Et ce n'est pas si simple, car ce terme qui fait polémique, Daojong,

0: renvoie à l'idée de lutte, par exemple de lutte des classes dans la culture marxiste, et au lieu de la guerre ou du conflit, on s'approcherait plus, écrivent plusieurs chercheurs, d'un concept philosophique lié à la résilience, à l'endurance ou à la détermination face à l'adversité. Les analystes américains, qui voient au contraire un appel à la confrontation directe avec les États-Unis, se placent à droite de l'échiquier politique. En 2023, un sinologue, ancien conseiller adjoint à la sécurité nationale de Donald Trump, voyait ainsi dans cette expression un message très clair. Il s'agit, disait-il, d'intimider Taïwan et d'en prendre le contrôle par la force. Vincent Souriau, Washington RFI.
1: En Ukraine, la capitale Kiev observe une journée de deuil au lendemain des bombardements massifs de la Russie dans la nuit de mercredi à jeudi. Un dernier bilan fait état de 24 morts. Nouveau bilan des secours qui s'emploie encore à déblayer un immeuble effondré. En Russie, on apprend de sources locales qu'une attaque de drone ukrainien a fait 4 morts et au moins 12 blessés dans la ville de Ryazan au sud-est de Moscou. Parallèlement, Russes et Ukrainiens ont procédé ce matin à l'échange de quelques 205 prisonniers de guerre dans chaque camp. L'actualité nous emmène aussi à Cuba, où vient de se tenir une rencontre exceptionnelle. Le directeur de la CIA était hier à La Havane pour y rencontrer de hauts responsables cubains, alors que l'île communiste connaît une grave crise énergétique. Une nouvelle coupure massive de courant a frappé hier la partie orientale de Cuba. La situation est critique au point que le gouvernement cubain se dit prêt à examiner une offre d'aide de 100 millions de dollars proposée par Washington. Offre jugée hypocrite par l'économiste cubain Omar Everleni. On l'écoute.
2: C'est particulièrement immoral. Ils bloquent l'entrée des navires pétroliers et ensuite ils disent vouloir nous proposer une aide financière. Mais si la situation est si mauvaise, c'est à cause d'eux. Les gens sont partagés. Certains disent cette aide, c'est toujours bon à prendre car on est dans une situation désespérée. Mais pourquoi les États-Unis ne permettent pas au Mexique ou au Venezuela de nous envoyer un navire pétrolier? Cuba paye pour ce pétrole avec l'envoi de médecins cubains. Les problèmes les plus compliqués auxquels l'île fait face, c'est à cause des sanctions imposées par les États-Unis. Même si c'est vrai que beaucoup de difficultés sont liées à des décisions internes et auraient pu être résolues si le gouvernement avait plus ouvert le pays à l'économie de marché ou plus libéralisé l'agriculture et le secteur privé.
1: L'économiste Omar Everleni, ancien directeur du Centre d'études économiques de l'Université de La Havane, il répondait à Jessica Brumec de la rédaction en espagnol de RFI. La RDC est à nouveau frappée par le virus Ebola. L'agence sanitaire de l'Union africaine annonce qu'une épidémie est confirmée dans la province de l'Ituri, dans l'est de la République démocratique du Congo, région en proie à des conflits armés. Selon cette agence, 4 décès ont été attribués au virus au laboratoire, alors que 246 cas suspects, dont 65 mortels, ont été recensés. Malgré de réels vaccins, de récents vaccins et traitements, ce virus reste souvent mortel. On en reparle plus en détail dans le journal de 13h. 6 passagers du navire de croisière où s'est déclaré un foyer d'antivirus sont arrivés sur une base militaire de l'ouest de l'Australie où ils devaient être placés en quarantaine. Leur test était négatif avant leur embarquement. Ils doivent être à nouveau testés. Dans l'actualité économique, le développement de l'intelligence artificielle fait peser la menace d'une perte massive d'emplois. Il y a encore quelques jours, la société de traduction DeepL a ainsi annoncé la suppression d'un quart de ses effectifs. Si l'impact global sur le marché du travail reste incertain, certains métiers sont plus exposés que d'autres à l'automatisation par l'IA, notamment Aurélien Devernois, dans des secteurs où les femmes sont majoritaires.
3: Et en particulier les métiers administratifs, d'assistance de direction, de réception ou de secrétariat. Selon l'Institut américain Brookings, 6 millions d'emplois de ce type seraient menacés aux États-Unis. Or, 85% d'entre eux sont occupés par des femmes. Aida Ponce del Castillo est chercheuse à l'Institut européen des syndicats.
4: C'est important de savoir que l'intelligence artificielle arrive dans un marché du travail qui est inégal à la base. Et donc, ce qu'elle va faire, c'est de remonter les inégalités qu'on a déjà à la base et le niveau de précarité.
3: Le risque est également lié au fait que les travailleurs menacés vont avoir du mal à rebondir car ne pouvant pas, par exemple, se payer des formations. Aida Ponce del Castillo pointe également une spécificité des femmes vis-à-vis de l'IA.
4: En plus, les femmes se posent plus de questions par rapport à l'utilisation éthique de l'intelligence artificielle générative.
3: L'Organisation internationale du travail estime à près de 10% les emplois occupés par des femmes menacées par l'IA dans les pays les plus riches, avec comme risque majeur une baisse du taux d'emploi féminin et une augmentation de l'écart salarial homme-femme, déjà constaté en 2024 et 2025 aux États-Unis.
1: C'était Aurélien Devernois du service économie. En France, le ministre de l'Intérieur Laurent Nunez s'est rendu ce matin à Nantes au lendemain d'une fusillade mortelle liée au trafic de drogue. Un adolescent de 15 ans a été tué, deux autres jeunes ont été blessés. Nantes est endeuillée par l'insupportable mort d'un adolescent, a réagi la maire Johanna Roland. Le ministre, lui, affirme sa détermination intacte et totale contre le narcotrafic. Les tirs ont éclaté hier soir dans un immeuble d'un quartier populaire du nord de Nantes, dans l'ouest de la France. Enfin, en tennis, le tournoi sur terre battue de Rome, le russe Medvedev est en demi-finale. Il défie aujourd'hui le numéro 1 mondial et grand favori du tournoi, l'italien Yannick Sinner. Excellente journée sur RFI, à suivre 8 milliards de voisins, présenté aujourd'hui par Lucie Bouteloup.
5: Ce samedi, dans tous les cinémas du monde, Sophie Torlotin.
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3: Bonjour à toutes et à tous, nous sommes le mercredi 13 mai. Vous êtes en direct sur Radio BLV 93.6 ou en rediffusion vendredi à 12h15. Bienvenue dans La Locale, le coup de projecteur sur celles et ceux qui font le territoire. Aujourd'hui c'est Clément et Céline à l'anime et Clédia en technique. Salut, comment ça va?
4: Ça va bien, merci. Et toi?
3: Ça va bien. Au sommaire de cette locale du mercredi 13 mai 2026, nous accueillons Zélie Renauda, jeune autrice valentinoise avec son premier roman « Confession d'une veste rose ». Et ainsi que Aurélien Munier, administrateur du Centre musical de l'Orchestre Harmonie de Bourg-les-Valences et Thierry Potier, chef d'orchestre.
4: Et comme d'habitude, des infos et des brèves locales. Bonjour Aurélien Munier.
5: Bonjour.
4: Et bonjour Thierry Potier.
6: Bonjour.
4: Vous êtes deux figures clés du centre musical de Bourg-les-Valences qui se trouve sur le quai Tanaron. C'est un lieu de formation, de partage et de création artistique. Les musiciens sont de tous âges et de tous niveaux. Aurélien, vous jouez un rôle d'organisation et de coordination dans la vie de l'association. Vous animez un brass band également, il me semble.
5: Oui, vous êtes bien renseigné, oui.
4: Et vous Thierry, vous êtes saxophoniste et vous avez déjà joué dans un orchestre d'harmonie et dans une batterie fanfare en Picardie. Et vous êtes le chef d'orchestre depuis 2024 au centre musical de BLV.
6: C'est ça.
4: Est-ce que vous voulez ajouter ou corriger ou préciser quelque chose?
5: Non, c'est très bien comme
4: L'essentiel
5: ça.
4: A été dit. Alors, l'orchestre d'harmonie aujourd'hui, c'est quoi pour vous?
6: Alors, l'orchestre d'harmonie, c'est avant tout un ensemble de musiciens qui souhaitent jouer ensemble, simplement. La particularité de cet orchestre-là, c'est qu'on n'a que trois familles d'instruments. Donc, on a les bois, saxophone, clarinette, flûte. Et derrière, on a les cuivres et également des percussions. Donc, il existe d'autres orchestres, comme les orchestres symphoniques, qui sont plus complets, ou des orchestres avec certaines particularités, comme le brass band, constitué que d'instruments en cuivre et de percussions. Et nous, notre particularité, c'est cet orchestre d'harmonie. On est 45 musiciens aujourd'hui qui sont issus de différents horizons. Soit ils sont issus de la formation du centre musical, soit ils viennent d'ailleurs. Et on a effectivement des enfants qui sont relativement jeunes, des musiciens aussi plus âgés mais qui sont de jeunes musiciens dans la pratique, et puis certains musiciens qui sont beaucoup plus expérimentés. Et mon rôle à moi, du coup, bah, c'est de faire en sorte que tout ça prenne, la mayonnaise prenne, et qu'on arrive à faire de la musique comme nous on l'aime. Basé sur les musiques du film, basé sur tout un tas de répertoires. Mais voilà, pédagogiquement, moi, ce qui m'intéresse, c'est d'avoir tout ce panel de musiciens différents pour pouvoir les embarquer dans notre monde à nous et faire en sorte qu'on s'amuse sur scène et qu'on donne beaucoup de plaisir aussi aux spectateurs.
4: Très bien, ben, c'est plutôt très complet tout ça. En tout cas, moi, c'est vrai que pour moi, l'orchestre harmonie, c'est quelque chose que, avec les musiques anciennes et tout ça. Donc, c'était le sens de ma question, c'était un petit peu, est-ce que ça va dans le sens de la modernité? Enfin, aujourd'hui, c'est un peu plus contemporain, on va dire. C'était ça un peu la question.
6: Contemporain, on reste quand même sur un répertoire qui est bien défini. Ça reste moderne aussi, puisqu'on adore les musiques actuelles, dans le sens des musiques de films, surtout qui sont relativement récentes ou pas. Ou qui ont fait un carton. Et les gens, en fait, quand on les aborde en concert, ils aiment bien entendre des airs qu'ils connaissent. Donc, si on va trop dans la modernité avec un répertoire qui est beaucoup trop spécifique, on risque un petit peu de perdre le public. Et ce qu'on aime aussi, c'est qu'on est moderne dans le sens où les musiciens sont actuels et les compositeurs aussi sont actuels, c'est-à-dire qu'ils sont encore en vie, contrairement à des orchestres symphoniques qui font de la musique classique, où c'est une musique aussi qui est particulière à jouer et particulièrement difficile. Mais on essaye d'avoir un panel vraiment très très large par rapport au style. On peut faire de la musique latine, on peut faire de la musique classique, on peut faire de la musique de film, on peut faire plein de choses.
4: Ça marche. Et quel est le rôle de l'orchestre d'harmonie dans la vie culturelle locale?
5: Le rôle de l'orchestre d'harmonie dans la vie culturelle locale, c'est, je dirais que c'est quand même un orchestre qui est très populaire et qui est accessible à tous déjà en termes de pratique parce que ça demande un investissement financier au départ au centre musical qui est assez faible. Et puis alors après évidemment il y a tout l'aspect instrument qui où là il va falloir acheter, mais on n'est pas obligé de tout de suite acheter un instrument, on peut le louer aussi via le centre musical, donc on essaye de rendre les choses accessibles à tous. Et puis ensuite, bah nous, on, cet orchestre-là, il participe quand même à plusieurs événements qui de Bourg-les-Valences, quoi, que ce soit les cérémonies, par exemple, officielles. Je pense à ça parce qu'on était encore pour le 8 mai au Monument aux Morts pour célébrer la Seconde Guerre mondiale, enfin la fin de la Seconde Guerre mondiale. Et puis autant, voilà, le 23 mai prochain, on sera au Théâtre Le Rhône sur un concert à entrée libre et qui permet encore une fois à tous et à toutes de venir voir un concert avec 45 musiciens sur scène, ce qui n'est pas tous les jours le cas non plus. Donc oui, on a un rôle assez important, je pense, dans la vie culturelle de Bourg-les-Valences, ça c'est sûr.
4: Super. Et comment faites-vous pour que le public ne soit pas seulement spectateur, mais qu'il soit acteur de l'expérience musicale ? Comment arrivez-vous à faire l'alchimie entre les deux ?
6: Ça, c'est un peu mon rôle dans la pédagogie. J'aime bien aussi prendre la parole et présenter des pièces, parce que j'aime expliquer pourquoi j'ai choisi ou on a choisi telle ou telle pièce. Donc là, justement, pour le 23 mai, le programme, c'est très axé sur les comédies musicales. On va chercher Mamma Mia, par exemple, pour le groupe ABBA. On a des arrangements de The Greatest Showman, qui a été un film qui a très bien marché et dont les musiques sont vraiment très prenantes. Voilà, on a d'autres arrangements sur d'autres musiques, sur Rocketman, par exemple, le film sur Elton John. Voilà, on a essayé d'être très attractif par rapport à ça, en allant chercher des musiques plus ou moins connues par rapport aux comédies musicales. Et après, j'essaye d'avoir un échange constructif. Alors déjà, j'écris peu. Quand je présente les pièces, ça vient toujours par rapport à ce que je ressens et par rapport à ce que j'ai envie de présenter. Et puis des fois, j'essaye de les faire participer en leur posant des questions ou en leur faisant taper dans les mains pendant qu'on joue ou ce genre de choses. Donc là encore, on essaye d'être proche, d'expliquer les choses, pourquoi on fait ça, comment on le fait et ainsi de suite. Et en fait, ça crée un fil conducteur pendant le spectacle et du coup, les gens apprécient parce qu'ils se sentent concernés, investis. Et puis, ils aiment aussi chanter, ils aiment taper dans les mains. Il y en a qui se lèvent pour danser aussi dans la salle. Voilà, c'est assez proche.
4: Et quels sont les temps forts à venir alors ? Du coup, vous nous avez parlé du 23 mai, est-ce que vous pourriez nous développer un petit peu le sujet, s'il vous plaît ?
5: Alors, le 23 mai, c'est ce qu'on appelle notre concert de gala de l'année, c'est-à-dire c'est nous les organisateurs, on l'organise à Bourg-les-Valences, donc la ville dont on fait partie. Donc ça se passera au Théâtre Le Rhône, l'ouverture des portes est à 19h30, le concert commence à 20h, et on aura la chance d'accueillir en première partie l'ensemble instrumental de l'Herbasse, qui est l'orchestre d'harmonie de Saint-Donat, voilà, qui nous assurera donc cette première partie avec un entracte, et puis ensuite nous on assurera la deuxième partie, donc sur la thématique des comédies musicales au cinéma. Voilà. Donc il y aura un entracte avec de quoi se sustenter, comme on dit, voilà, de quoi boire, de quoi manger, toujours dans cette bonne humeur musicale qui nous est propre et qui nous est chère.
4: Très bien, super, ça a l'air sympa en tout cas.
5: Ouais, merci.
4: Comment vous avez réussi à construire le projet avec le Saint-Donat ?
5: Ah bah le milieu comme ça des musiques amateurs, des pratiques musicales amateurs est quand même un milieu assez ouf. On se connaît beaucoup tous entre nous, les chefs d'orchestre se connaissent entre eux, les administrateurs se connaissent entre eux, et du coup on s'invite les uns les autres chaque année, on a les numéros de téléphone de tout le monde, et c'est comme ça que ça se construit. Voilà, l'année dernière on a fait venir plusieurs orchestres, cette année on fait venir d'autres orchestres et puis c'est eux qui nous renvoieront la prochaine fois, etc. Voilà, ça se passe un peu comme ça, toujours dans la bonne humeur. À la fin, vous imaginez bien qu'il y a toujours le casse-croûte qui va bien avec tous les musiciens pour clôturer la soirée. Donc voilà, c'est toujours très bonne humeur. On est toujours ravis, que ce soit les uns ou les autres, de s'inviter, d'aller chez les autres, d'accueillir les... Voilà. Donc c'est toujours quelque chose de très sympa.
6: Ce qui fait qu'on arrive à avoir à peu près 4 à 5 concerts par an, aussi bien sur le territoire qu'à l'extérieur, et ça nous permet nous aussi de représenter la ville aussi quelque part et de son dynamisme, puisque on tourne quand même dans la région. Et puis on essaye aussi d'avoir un gros spectacle par an. Des fois, c'est des orchestres professionnels. L'année dernière, c'était un gala avec beaucoup d'orchestres invités. On essaye aussi voilà, d'être présent et puis de proposer en fait, des choses un peu différentes, puisqu'on est le seul orchestre d'harmonie dans le coin, pour pouvoir justement faire profiter de cette musique-là aussi aux autres et puis de les divertir simplement durant nos concerts.
4: Très bien. Est-ce que vous avez un petit dernier mot pour ceux qui hésiteraient à venir découvrir l'événement ?
5: Bah, qu'il ne faut pas hésiter, qu'on est super sympa et qu'on les accueille avec plaisir. L'entrée est libre, donc voilà, c'est ce que je disais tout à l'heure, hein, c'est vraiment ouvert à tous et à toutes, et que le seul risque, c'est de passer un bon moment, je crois. Voilà.
4: Ah, ça c'est une bonne nouvelle. Ouais. Et ben, rendez-vous à tous les auditeurs et toutes les auditrices le 23 mai au Théâtre du Rhône. Merci à vous.
5: Merci à vous.
4: Pour
5: merci
4: votre présence et puis vos commentaires fort intéressants sur l'harmonie de Bourg-les-Valence.
3: Pour les brèves, nous avons une conférence sur l'homoparentalité pour les 40 ans de l'APGL, l'Association des parents et futurs gays parents gays et lesbiens, pardon, le 19 mai de 19h à 20h30 à la médiathèque de la Tour Maubourg.
4: Et oui, il ne faut pas oublier que c'est cette semaine on va parler des droits à l'homophobie avec SOS Homophobie qui sort son rapport le 11 mai. C'est pour ça qu'il va y avoir pas mal d'événements autour des gays et des homos. Donc voilà, donc c'est pour ça qu'on va en parler beaucoup. On va retrouver un apéro rencontre LGBT+ aux causes toujours ce vendredi 15 mai à 19h. Et aussi aux causes toujours, vous retrouvez le 16 mai l'image parlante qui est un atelier d'analyse critique des images et des médias.
3: On aura dans un autre registre un concert à Romans-sur-Isère le samedi 16 mai qui nous fait naviguer entre Brazzaville, Dakar et Lyon. Il y aura de quoi bouger, boire et manger à la Maison Nugue à 20h.
4: Et si vous aimez le cinéma, allez au Navire le 17 mai à 15h30 avec une séance pour... avec une séance. Le film s'intitule Pédale Rurale, qui est une séance spéciale suivie d'un un échange. Disons que c'est catastrophique celle-ci. Avec des organisateurs et des organisatrices d'événements LGBT+, en Dromardèche.
3: Bonjour Zélie Renaudat.
7: Bonjour.
3: Donc tu es écrivaine et ton premier roman est sorti le 23 avril. Ça s'appelle Confession d'une veste rose et ça sort chez Grasset, c'est bien ça ?
7: Gallimard Jeunesse.
3: Et super, chez Gallimard Jeunesse, et j'ai bien fait de confirmer. Tu racontes la vie de Colin et de ses amis. Il a sa bulle, tout va bien, tout va toujours bien quand on lui demande, pour braver le lycée, une famille pas facile et la vie de manière générale. Et il a aussi une veste rose qui veut dire beaucoup de choses. Est-ce que déjà tu veux rajouter quelque chose ? Ce que j'ai à peu près tout bien dit, ça s'appelle bien Colin.
7: C'est bien, tout est très bien.
3: J'ai lu dans ton livre, dans les remerciements, tu parles du média social Wattpad. Est-ce que tu pourrais en dire un peu plus sur la manière dont ça t'a permis d'écrire et de faire ce livre ?
7: Alors, moi j'ai commencé à écrire sur Wattpad effectivement quand j'avais 12 ans. En fait, j'avais lu un livre et justement dans la biographie de l'auteur, il y avait écrit qu'elle avait commencé sur Wattpad, donc je me suis un peu intéressée. Et donc j'ai commencé comme ça à partager mes histoires jusqu'à mes 16 ans où j'ai publié Confession d'une veste rose. Et à partir de là, tout s'est un peu enchaîné. J'ai participé à un concours qui s'appelle les Watties. Donc c'est le grand concours sur Wattpad. Qui permet de mettre nos histoires en avant et d'avoir un peu plus de lecteurs parce que c'est un peu compliqué sur Wattpad des fois.
3: Et qu'est-ce que c'est Wattpad ? Parce que moi je ne savais pas ce que c'était avant.
7: Wattpad c'est une plateforme d'écriture où en fait on partage nos écrits. Donc il y a des lecteurs et tous les gens qui écrivent peuvent poster ce qu'ils écrivent.
3: Et du coup tu as des retours de personnes que tu ne connais pas.
7: C'est ça.
3: Et c'est plutôt positif si j'ai bien compris.
7: Voilà, c'est ça. Après on peut mettre des commentaires, réagir aux écrits sur chaque chapitre.
3: Ok.
7: Voilà.
3: Et du coup, je t'ai coupé. Tu disais qu'après, tu as participé à un...
7: Voilà, au Wattis. Donc, c'est le concours organisé par la plateforme. Et de là, j'ai gagné le prix des meilleurs personnages. Et ça m'a permis d'avoir après beaucoup plus de lecteurs sur la plateforme.
3: Et est-ce que c'est grâce à ça aussi qu'il y a un éditeur qui est venu te voir ? Ou alors c'est toi qui as fait une démarche personnelle là-dessus ?
7: Non, c'était ma propre démarche personnelle.
3: Ok. Et est-ce que tu peux en dire un peu plus sur...
7: J'ai toujours eu pour objectif d'être autrice. Du coup, j'ai fini ce roman et je l'ai envoyé dans la foulée aux maisons d'édition. Tout okay. simplement.
3: Et elles étaient contentes et elles t'ont rappelé.
7: Calimar Jeunesse, du moins. Le reste, j'ai pas eu de réponse. Mais...
3: Ce qui est suffisant, du coup.
7: Oui, totalement.
3: Et quand t'as écrit ce livre, est-ce que tu pensais aux personnes qui allaient le lire ?
7: J'essaye, quand j'écris, de pas du tout penser aux autres. Parce que sinon, j'ai l'impression que c'est un peu compromettre mon écriture. Donc j'essaye de garder à distance ces choses-là. J'essaye de me concentrer plutôt sur ce que moi, j'ai envie d'écrire pour moi et sur ce qui vient naturellement.
3: Ok. Et par rapport à ce qui vient naturellement, est-ce que tu sais un petit peu d'où ça te vient, ce que tu as envie, en tout cas, ce que tu as eu envie d'écrire pour ce livre ?
7: J'en ai aucune idée. En fait, la plupart du temps, ça, c'est comme un peu une évidence. Il y a des personnages qui me viennent et j'ai pas trop le choix. Des fois, j'ai un peu des trames et je commence à écrire et je me rends compte que c'est pas comme ça que ça doit se passer. Et en fait, les personnages font un peu ce qu'ils veulent et j'ai pas trop la main sur ce qui se passe.
3: Ok. Et donc, parce qu'il y a les personnages, puis il y a ce qu'ils vivent. Et dans ton livre, il y a quand même des choses assez lourdes de notre société et de l'humanité qui est abordée. Et, ouais. et ça aussi, c'est des choses qui sont venues et où... Enfin...
7: Le sujet principal, en fait, tout est parti de l'histoire du deuil. Parce que donc, Confession d'une Vesteuse parle du deuil. Ça, c'est parti d'une expérience personnelle. Mais après, tout le reste est venu assez naturellement avec Colin. De manière un peu aléatoire.
3: Ok. Et quand ça vient, t'as... Comment dire parce qu'il doit y avoir des choses plus ou moins faciles à accepter. S'il y a des choses qui te viennent naturellement, il y a peut-être des choses plus ou moins faciles à accepter d'écrire, parce que justement, c'est des sujets pas forcément faciles à évoquer. Mm-hmm. Et du coup, est-ce que tu t'es retrouvé face à des questions de... Tu t'écris un truc, tu le lis, tu te dis « Ah, c'est chouette. Ah, mais ok, c'est ça quand même.
7: » Non, ça va encore. C'est plus quand j'ai relu le manuscrit. Il y a certaines phrases où je me suis dit « Ouais, les gens vont vraiment lire ça. » Et là, j'ai eu quelques réflexions. Mais après, sur le moment, non. Si ça me vient comme ça, je laisse l'authenticité primer. Même si ça me déplaît sur le moment, je le laisse quand même venir.
3: Ok. Et pour revenir sur le côté éditeur, dans le monde de l'édition, du coup, toi, tu as écrit le livre, donc oui. tu as fourni le travail, et après, tu as rencontré un éditeur qui a pu te rémunérer pour le travail que tu avais déjà fait, c'est ça ?
7: C'est ça, exactement. Okay. Ouais.
3: Et il y a eu beaucoup de... Enfin, est-ce que cet éditeur t'a considéré qu'il t'avait apporté quelque chose sur ton livre par rapport à... Je sais pas du tout comment ça fonctionne, cet échange.
7: Oui, c'était vraiment constructif parce qu'il y a eu un véritable échange. C'était tout le temps, en fait, une discussion permanente entre l'éditrice et moi. Notamment sur la construction, ça m'a beaucoup aidée. Moi, j'ai tendance en fait à faire de longues descriptions. Et sur ça, elle m'a un peu canalisée. Donc sur le début, on a enlevé beaucoup de choses qui n'étaient pas forcément nécessaires. Donc c'était quand même intéressant. Et puis, elle sait de quoi elle parle, elle travaille dans le milieu. Donc forcément, ça m'a beaucoup aidée.
3: Ok. Est-ce que tu peux rajouter quelque chose sur le processus créatif de manière générale ou le fait d'avoir un premier roman? Bon, sans faire le centre dessus, mais relativement jeune.
7: Je suis très fière, quoi. Je suis très contente de tout ça. C'est assez inattendu.
3: Et j'ai entendu dire que tu avais une dédicace à Valence prochainement, à la librairie Notre Temps.
7: C'est ça.
3: Et c'est le 13 juin.
7: C'est ça.
3: Et par contre, j'ai pas l'heure. Est-ce que tu pourrais nous préciser l'heure ?
7: C'est de 10h à midi.
3: Ok. Et donc là, il y aura des livres qu'on pourra acheter et te faire dédicacer les livres.
7: Exactement.
3: Super. Eh ben, merci beaucoup de ta présence et du temps que tu as pris pour venir répondre à ces questions.
7: Non, merci à vous.
4: La Fondation Evertea organise un chantier participatif par rapport à son projet de science participative qui s'appelle Renouer avec la biodiversité dans la Laune de Blot. Elle organise donc un chantier le 19 mai à partir de 16h30 au programme Fauche manuel de la Renouée, installation de dispositifs d'études de la biodiversité et un repas convivial partagé en fin de journée. Pour plus d'informations, retrouvez Retrouvez-les sur le site de la Fondation Evertea, evertea.org.
3: Et si vous voulez participer à un comptage de nids d'hirondelles, je dis bien de nids d'hirondelles et non pas d'hirondelles à craie, c'est le 30 juin de 17h à 20h. Vous découvrirez la ville sous un nouvel angle et aiderez à suivre la population des annonciatrices du printemps.
4: Et plusieurs événements sont à venir au Centre culturel de Fonlonzier à Valence. Une exposition musicale qui a lieu du 11 au 24 mai, Agir pour l'égalité, avec du coup on parle des droits LGBT+, en partenariat avec Amnesty International. Il y aura aussi une sortie bambouseraie le 19 mai avec la visite, le déjeuner et le train à vapeur. Il faut vous inscrire. Et aussi une soirée jeu le 22 mai à partir de 18h30.
3: Et une dernière info importante, il y a une marche des fiertés à Valence qui est organisée le samedi 16 mai à partir de 14h au Champ de Mars, suivi d'un DJ set OVEX. Ainsi se termine cette locale du mercredi 13 mai 2026. Merci à Clidia, à la technique.
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3: 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Merci pour votre écoute et à la semaine prochaine.
4: Merci à tous.
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0: de l'impro dans ta
1: radio
0: avec la compagnie des excités,
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0: et leur invité.
2: Oh yeah,
0: on va improviser.
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0: C'est l'émission 34.
2: Ouah, déjà
0: on est presque en live.
2: Incroyable.
0: Mesdames et messieurs, bonsoir et bienvenue dans l'émission 34 de Studio
1: Impro
0: de l'impro d'Antia
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0: Et oui, on est presque en live. Oui, presque en live. Je vous explique pas pourquoi, mais peut-être qu'à la fin je vous expliquerai quand même. Sur 93.6 Radio BLV et aussi en live Insta. Je m'adresse à toute la communauté. N'hésitez pas à commenter un maximum. Autour de la table, une belle bande excitée, à commencer par Lisa.

0: Ah,
1: hello.
0: Il y a aussi à la technique le vigoureux Vincent.
2: Hello. Je m'attendais pas à cet adjectif.
0: Je sais pas, je dis toujours fougueux là. T'as eu le droit au vigoureux. Moi-même, Alex, à la présentation. Et comme d'habitude, on a un invité roulement de tambour de table pour notre invité from Ardèche.
3: Ardèche.
0: Diex, et on l'applaudit.
2: Bravo.
3: Merci beaucoup.
0: Tu peux t'applaudir.
1: Bravo d'avoir traversé le pont pour venir en Drôme.
0: Merci d'être venu nous voir.
3: Merci d'avoir invité.
0: Eh ben, alors Diex, on est super content que tu sois avec nous pour cette émission. Tu es Ardéchois, je l'ai donc dit, tu es stand-upper.
3: Oh yeah.
0: Comment ça va toi?
3: Bah ça va, ça va bien.
0: Trop bien, merci d'avoir répondu à notre invitation. Alors, Studio Impro, c'est quoi? C'est 40 minutes de délire improvisé. Avec notre invité, et on commence toujours par un portrait décalé en lien avec l'actualité de l'invité, bref, en lien avec ce que je trouve dans ma tête, c'est-à-dire pas grand-chose, QIBA, hashtag QIBA. Du coup, c'était il y a pas longtemps, c'était mon anniversaire, et en fait je me suis dit, mais tiens, est-ce qu'on ferait pas un truc sur les anniversaires? Donc, messieurs, dames, j'ai prévu des gens qui sont nés le même jour que vous.
3: C'est beau.
0: Et oui. Et vous allez me dire de quel vous êtes le plus proche. Et après, vous pouvez justifier pourquoi vous êtes le plus proche. Et
1: des célébrités, tu veux dire? Ouais, ou genre Jean Dupont?
2: Non, mon boulanger.
3: J'ai des pépites, mais j'ai regardé il n'y a pas longtemps. Bah, le jour de mon anniversaire, du coup. Et il y a des pépites.
0: Sur toi, tu veux dire?
3: Sur mien, ouais.
0: Moi, j'en ai sélectionné trois à chaque fois. Donc, du coup, on va commencer par le début de l'année et la période de janvier. Et on a Lisa.
1: Oui, c'est moi.
0: Le 2 janvier,
1: oui.
0: Qui est vraiment un anniversaire pépite, là, justement. Alors, on a trois personnes. Tu vas me dire lequel tu as la plus proche. On a Tex. Tu connais Tex.
2: Okay. Alors, Tex. Même humour.
0: Donc Tex.
1: J'ai le même humour.
0: Calmos, attention.
2: Oula.
0: Bon esprit là aujourd'hui. Hein.
2: Pose le clavier, Lisa.
0: Laurent Dutch.
2: Oh putain.
0: On voit qui c'est.
3: Que des gens de gauche.
0: La Tex, Laurent Dutch, l'histoire, tout ça.
2: Ouais,
0: et Stéphane Guivarch. Alors toi, tu m'as fait regarder. Stéphane Guivarch, t'es l'attaquant de France 98.
3: Ah non.
0: Des Bleus, Coupe du Monde 98, qui était avec l'équipe de Zidane, etc., etc. Donc tu te sens plus proche de texte. Laurent Dutch, et ou Stéphane Guivarch. Il faut que tu choisisses.
1: Laurent Dutch.
0: Alors pourquoi?
1: Je l'ai toujours trouvé mignon.
0: C'est vrai.
1: Ouais.
0: Et en même temps.
1: C'est un peu mon crush de petite fille.
0: No way.
1: Ouais.
0: Dans quel film tu l'as vu?
1: Je sais plus.
0: Bah, il y avait Le Ciel des Oiseaux et ta mère, bien évidemment. Et ok, bah écoute, c'est.
3: Dans Kaamelott aussi, il est dans Kaamelott.
0: Ah ouais, ouais, c'est vrai. Moi, je suis passé à côté.
1: Alors, c'est lui qui est le plus proche de moi?
0: Non, ils sont. C'est-à-dire de quoi? Je comprends pas.
1: Ah, mais je croyais que c'était ils étaient à différentes dates en janvier.
0: Mais non, ils sont nés le 2 janvier.
1: Ah, ils sont tous les trois nés
0: mais
1: le 2 janvier.
0: Mais c'est le principe du game que je viens d'expliquer.
1: C'était pas bien expliqué parce que j'ai pas bien compris.
2: Mais je crois qu'on a tous compris.
0: Oui.
1: Allez. Et bah, pas moi, donc pas tous.
0: Ça commence bien.
1: Un tiers de l'Assemblée n'a pas compris.
0: On y va. On enchaîne le 24 janvier.
3: C'est moi.
0: Et oui, c'est toi, Diego. Ouais. Tu es né le même jour que Cadmerade,
2: wow.
0: Jennifer et Winston Churchill.
3: Ah, bien.
2: Oh,
0: pas mal.
3: Ça va bien, quand même.
0: Tu vois. Alors, tu te sens le plus proche de qui?
3: J'aurais aimé dire Winston Churchill, parce que bon, quand même, tu vois. Mais non, c'est Jennifer. Hein.
0: Ah ouais, trop bien. Carrément. Pas
3: non,
0: de Cadmerade.
3: Non, si, Cadmerade, bien sûr. Mais je veux dire, les mecs, ils ont trop de talent. Ils sont, tu vois.
0: Mais non, mais.
3: Jennifer, ça va, je peux.
0: C'est spirituellement.
1: Au soleil.
0: D'emmener
1: un peu plus au soleil.
0: Trop bien.
2: On aimerait bien.
0: Eh ben, écoute, on va t'appeler Jennifer, du coup.
3: Jennifer.
0: Tout le reste de l'émission, pas du
3: c'est
0: tout.
3: C'est pas un magasin de vêtements, ça,
0: gars. C'est aussi un magasin de vêtements.
2: Je crois que ça a coulé, non?
0: Ça a coulé.
3: Ouais.
1: Ça a changé de nom.
0: Et puis on continue, le 17 mars, qui c'est? C'est Monsieur Rousseau. Et qui est né le 17 mars?
3: Pas Einstein?
0: Non, il n'y a pas Einstein, non. En tout cas, je ne l'ai pas vu et je ne l'ai pas sélectionné. Il y a Élise Lucet, complément d'enquête.
2: Cache Investigation, bonjour.
0: Ouais, il y a Hélène Ségara.
2: Oh putain.
0: Je ne sais plus ce qu'elle chante, mais voilà. Et il y a Didier Barbelivien, poète, chanteur, troubadour.
2: C'est vieux quand même. Je connais grâce aux inconnus.
0: Tu te sens plus proche duquel?
2: Attends, c'est qui? Ah oui, bah moi je dirais Élise Lucet, parce que je rêve de casser les burnes des entreprises et tout qui respectent pas les choses.
0: Très bien. Engagé.
2: Et les politiques corrompues aussi.
3: Engagé.
2: Je suis de gauche.
0: Le point levé, regardez en live Insta, vous voyez son point levé là actuellement. Voilà.
2: Militant.
3: Bientôt France Inter.
0: Ouais. Bientôt les studios impro sur France Inter. Ouais. Et moi-même, donc le 28 mars, c'était il y a quelques jours, avant-hier, il y a Lady Gaga, Christophe Lambert et Maxime Gasteuil. Vous connaissez Maxime Gasteuil. Ah oui. Donc moi, je vais dire quand même Maxime Gasteuil, parce que Christophe Lambert, quand même, je me vois sacré carrière.
1: Lady Gaga.
0: Mais je suis pas proche.
1: Showgirl.
0: Je suis pas une showgirl.
3: Non, mais Highlander, tu vois.
0: Highlander, franchement, non, mais j'aimerais, mais...
2: Ouais, moi, je dirais Gasteuil.
0: Je pense que je suis plus proche de lui que des autres dans la DA, on va dire.
2: Bon, c'est ton humour ou pas, Gasteuil? Parce qu'il est assez trash, hein.
0: Moi, j'aime beaucoup ces vidéos où il reprend sur Insta, il reprend des vidéos pépites des réels avec des gens complètement perchés et il essaye de les imiter, genre des joueurs de flûte en forêt, enfin bref, vous irez voir. On est parti, hein, c'était le portrait décalé, on a appris à un peu mieux vous connaître et maintenant, c'est l'heure de l'interview. Alors, jingle. Interview, c'est parti.
1: C'est l'interview.
2: C'est l'interview.
1: C'est l'interview. C'est l'interview.
0: De qui, de qui? C'est l'interview de Diego. Et on est parti, Diego. On a envie de mieux te connaître. Donc, Diego, on a dit que tu fais. On a déjà dit que tu faisais du stand-up.
3: Ouais.
0: Et j'aimerais bien savoir pourquoi.
1: Mais qu'est-ce qui ne va pas chez toi?
2: Pourquoi?
0: Non, c'est une vraie question. Qu'est-ce qui t'a poussé à te dire pourquoi pas, en fait, let's go, j'ai envie.
3: En vrai, c'est les blagues que je faisais au quotidien, au travail, tout ça, toujours dans le micro.
0: Ouais.
3: Les blagues, je faisais tout le temps des blagues comme ça. Et en fait, c'est plutôt les gens en fait qui me disaient ça, qui me disaient tu devrais faire ça, tu devrais aller sur scène ou quoi. Et au début, je pense qu'on nous l'a tous dit à un moment. Et à un moment, en déconnant, je dis mais toi, tu viendrais me voir. Et en fait, quand les gens ils ont commencé à me dire en fait, grave, je viendrai te voir, je me suis dit peut-être qu'il faut essayer. Et j'ai eu la chance, parce que c'est vrai que pour le coup, il faut un peu de chance. J'ai rencontré Samir, qui organise des soirées stand-up à Valence. Et,
0: bien sûr.
3: Et on en parle, et je lui dis tiens, j'aimerais bien essayer, en fait. Sachant que j'étais jamais vraiment monté sur scène. J'avais fait du théâtre quand j'étais gosse, mais j'étais jamais monté seul sur scène, tout ça. Et il m'a dit, vas-y.
0: Mais est-ce que tu avais écrit déjà qu'un truc quand il t'a validé?
3: Au départ, en fait, ça fait un moment que j'avais des choses en tête. Ça veut dire que ça faisait un moment que... Enfin, je sais pas si vous, comment vous fonctionnez, mais même quand t'es en son repas, en soirée ou quoi, t'as des vannes, tu sais qu'elles marchent. Enfin, c'est-à-dire que moi, il y a des vannes, je les fais tout le temps, parce que je sais qu'elles fonctionnent, en fait, et que du coup, ça va faire rire les gens. Et du coup, je me rendais compte qu'il y avait, une sorte de propos, quoi. Je me suis dit, pourquoi pas? Et en fait, non, Samir m'a dit, vas-y, viens tenter. J'ai écrit vraiment un truc, je me suis mis, je me suis dit, il faut écrire un 10 minutes, on va essayer. Sachant que je savais pas non plus comment on écrivait. C'est-à-dire que je me suis dit, je vais prendre un thème et on va voir. Et puis,
0: c'est de l'impro.
3: Vraiment,
0: je chante un thème.
3: C'était un peu ça, quoi. C'était, je prends un thème, je vais voir, je vais essayer de parler. On fait tous le même truc au départ. Enfin, en stand-up, on fait tous ça, c'est qu'on parle beaucoup de nous.
0: Ouais.
3: Parce que c'est plus facile, je pense.
0: Bien sûr.
3: Et que ça me permet d'être un peu plus authentique. Et du coup, je me suis dit, je vais lancer. Et en fait, l'accueil du public a été plutôt cool. C'est-à-dire que je me suis rendu compte que ça marchait avec les potes, mais ça marchait aussi avec des gens. Parce que faire rire les copains, c'est facile, en fait, quoi. Faire rire des gens qu'on connaît pas et qui, en plus, ont payé pour qu'on les fasse rire, c'est un autre challenge.
2: Carrément.
3: Et au début, j'avoue que c'était ça qui me faisait peur. Je me suis dit, il y a peut-être un moment...
0: Et alors justement, pour revenir sur cette première scène, est-ce que tu as eu le trouillomètre au maximum juste avant? Est-ce que tu as commencé à gamberger plusieurs jours avant en disant, mais qu'est-ce que je suis en train de faire? Ou pas du tout, t'es allé en détente? Comment
3: c'est passé? Au départ, franchement, je suis allé vraiment... Déjà en mode, c'est une blague. C'est-à-dire que je pousse le truc au bout, à force qu'on me dise, va sur scène, je vais le faire. Donc j'avais blindé quand même, j'avais dit à plein de potes, je joue tel soir, comme ça je savais que j'avais quand même
0: des gens dans qui la rigolent salle, fort.
3: Ouais, j'avais quand même des complices, tu vois. Et en fait, j'ai eu du bol parce que le principe, c'est que nous, on est en open mic, mais que sur les soirées, il y a quand même des gars qui font du stand-up en pro, qui sont même super reconnus. Et là, ce soir-là, je jouais avec Clément Kerzual et Sacha Béart qui fait le projet d'Ava. projet d'Ava, je sais pas si ça vous parle, mais maintenant c'est sur Canal, enfin c'est un gros truc le gars quoi, et qui ont été hyper bienveillants, c'est-à-dire qu'ils, vraiment je leur ai dit ouais c'est la première fois que j'ai monté sur scène, ils m'ont donné des tuyaux genre réécris pas ton texte, tu sais ce que je sais, deux minutes avant t'as un peu le truc de se dire mais c'est de la merde ce que je vais faire en fait, ce que j'écrirai, et ils m'ont dit non tu joues ce que t'as écrit, tu t'as pas d'impro, tu te tiens à ça, si ça marche tant mieux, ça marche pas bah tu réécriras, ils ont été plein de bons conseils et du coup ça a tourné vraiment bien quoi, c'est-à-dire que par contre ce qui est, enfin je sais pas si c'est marrant mais en descendant de scène là ouais j'ai eu tout le trac en fait, c'est-à-dire que j'ai pas eu le trac avant mais quand je suis descendu de scène j'ai eu une super mal au ventre, j'étais limite malade quoi, il a fallu que je sorte du truc
2: pour une redescente quoi,
3: ouais
2: une sacrée redescente
3: mais vraiment forte la redescente
1: et la peur des retours aussi peut-être
3: En fait tu sais il y a eu plein de gens qui sont venus. Il y a plein de gens qui sont venus comme ça, genre ouais, trop bien et tout ça. Tout le monde voulait, tu sais, t'es au comptoir, donc tout le monde voulait te payer un coup, machin et tout. Et moi j'étais là, non, je veux juste. je veux aller dehors, là, fumer une clope.
1: Je veux juste passer aux toilettes et mourir.
3: C'est exactement ça.
0: En fait, t'avais pas eu le temps de finir ce moment.
3: Ouais, c'est ça.
0: T'es descendu de scène. Et pfff. Et voilà, ça t'appartenait plus déjà.
3: Ouais, c'est ça,
0: blablabla. Alors que, bah ouais, je comprends ça. Donc, bah carrément, belle expérience.
3: Ouais, alors. Vraiment cool.
0: Et du coup, dernière petite question avant qu'on commence les impros. T'as évolué sur quoi, on va dire, entre ce premier passage dont tu nous as parlé et le dernier que t'as joué dernièrement. Je sais pas. Tu peux me dire tout. Hein.
3: Ouais, non, bah, c'est, bah, le texte, de toute façon, ça évolue tout le temps, ça, je pense. Mais le gros problème que j'avais, c'est moi, je sais pas jouer. Enfin, c'est-à-dire que je sais être dans la vie, mais être sur une scène et qu'est-ce que tu fais de tes mains pendant ce temps-là, comment t'occupes l'espace, tout ça. Le premier passage, d'ailleurs, il y a très peu de vidéos de ça, j'en suis content, parce qu'il est horrible. Enfin, j'ai quelques petites vidéos de mon premier passage. Je bouge les mains tout le temps, je fais des tours sur moi-même. On a vraiment, on a l'impression de quelqu'un qui est vraiment pas bien, en fait. Enfin, on sent que le stress, et ça, c'est avec le temps, j'ai réussi. Bien ancrer les pieds, tout ça. Le stand-up, en plus, c'est assez cool pour ça, parce que ça nécessite pas de grosses mises en scène ou quoi. Généralement, c'est plutôt le micro, tu le tiens, et tu tiens à ça, quoi. Donc, je me suis forcé à faire ça. C'est vrai que moi, je suis quelqu'un qui suis dans la vie, je suis plutôt énergique, quoi. C'est-à-dire que je fais des grands mouvements, tout ça. Et au stand-up, t'as un truc qu'il faut mettre un peu en retrait. Enfin, vraiment que ça soit le texte qui sorte et pas forcément les attitudes, quoi.
0: Ok. Eh ben, merci pour cette première partie d'interview.
1: Merci.
0: On y revient tout à l'heure avec d'autres petites questions. Mais là, il faut qu'on démarre. Allez, c'est la première impro et c'est moi qui vous mets au défi. Défi, première impro, jingle.
1: Défi de première impro.
4: C'est le défi.
1: Défi de première impro.
4: Ça va faire mal. De la première impro.
0: Ok. Il était pas mal ce baryton là. Je sais même pas si on peut dire ça.
2: C'est pas ça un baryton.
0: Je sais pas, je connais rien. En tout cas, ce que je sais, c'est que je vous mets au défi avec la catégorie. Il n'en restera qu'un.
1: Ouh, direct.
0: Oh là, ouais, direct. Ouais. Vous allez faire une improvisation d'environ 1 minute 30, donc c'est rapide. Et je veux que durant cette 1 minute 30, vous interveniez tous au moins une fois. En tout cas, vous soyez impliqués dans cette impro. Au bout de cette minute, j'arrête et nous allons ensuite tirer au sort un de ces petits papiers que j'ai déjà dépliés. Et il y en a un qui sortira. Et l'impro sera rejouée en mode un peu plus court d'ailleurs, 1 minute, avec les deux. Les deux qui restent. Et puis, on fera pareil avec la dernière
1: personne.
0: Vous avez un thème, du coup, celui-là, je ne l'ai pas pris autour de nous. D'habitude, Diego, on cherche des prospectus et on cherche des thèmes par rapport à ça. Mais là, comme je me suis dit quand même, il faut être efficace, je me suis dit, allez, le thème sera débarquement imminent. Oh. Débarquement imminent. On est parti pour 1 minute 30 et ça commence dans 3,
1: 2, 1, impro. Mesdames et messieurs, je vous prie de bien vouloir commencer à quitter vos sièges pour récupérer vos valises et dans le calme, s'il vous plaît, vous avancez vers la porte de sortie. Le débarquement est imminent pour le vol numéro 747 à destination de Paris et
3: voilà. Paris ? Vous avez dit Paris ?
1: Oui, monsieur, oui.
3: Mais moi, je vais pas du tout à Paris, moi.
1: Ah, ben écoutez, nous allons atterrir d'ici quelques minutes.
3: Mais c'est pas du tout ce qui était. Enfin, moi, je dois pas aller à Paris, j'ai un rendez-vous à Nantes.
1: Ah, alors je suis vraiment navrée. Alors, il y a des correspondances qui pourront peut-être vous aider directement depuis l'aéroport.
3: Mais oui. Bon, on avait assuré un vol direct.
5: Bonjour, monsieur. Oui, pardon. C'est vous qui avez la correspondance ?
3: Ah, c'est une correspondance ?
5: Oui,
3: je pensais
5: oui.
3: Que c'était un vol direct.
5: Oui, en fait, vous devez aller dans le SAS juste à côté et faire un soin parachute. Mais moi, les courants vont vous porter jusqu'à Nantes. vous n'avez pas pris de parachute, mais monsieur. Mais enfin, monsieur, vous.
1: Excusez-moi, monsieur, excusez-moi. Gisèle, on avait dit que les ventes complémentaires du saut en parachute, c'était pas toujours nécessaire. T'auras quand même ta prime.
5: Bon, alors je fournis un parachute à monsieur.
1: Ouais.
3: Bah merci.
5: Vous êtes prêt, monsieur? Entrez 3, dans le sas.
1: 2.
5: On va dépressuriser.
1: 1. Sautez.
0: Ah. Et fin de l'impro. Ok. Eh ben, j'espère que vous avez bien mémorisé ce qui s'est dit.
2: Non.
0: Parce qu'il y a eu beaucoup de paroles.
1: Pas du tout.
0: Et en même temps, il n'y a que la parole. Qui va sortir? Alors là, j'ai mis vos initiales sur ces petits bouts de papier et le chanceux ou la chanceuse va être tiré, va sortir de cette impro. Et ça sera donc, attention, oh putain, c'est tout petit, je déplie. C'est Vincent qui
2: oui
0: sort. Merci. C'est Vincent qui sort de ce bourbier. Et on est reparti pour revoir. Attention, il va falloir rétrécir. Je veux voir le personnage de Vincent qui arrive. Et ça recommence dans 3, dans 2, dans 1, impro.
1: Mesdames et messieurs, merci de quitter vos sièges, de récupérer vos bagages et de vous avancer vers la sortie. L'avion à destination de Paris arrive de manière imminente.
3: Paris ? Vous avez dit Paris ?
1: Ah oui, oui, tout à fait Paris.
3: Moi, je ne vais pas à Paris.
1: Ah bon ? Non, ne me dites pas que vous allez à Nantes.
3: Bah si, je vais à Nantes. J'ai un rendez-vous à Nantes, moi.
1: Ah, ça tombe bien, il y a des correspondances qui vont directement jusqu'à Nantes.
3: Mais non, moi, j'avais pris un vol direct.
1: Oui. Non mais alors sinon monsieur, vous avez qu'à en fait il y a le saut en parachute, on peut vous propulser dès maintenant et comme ça vous arrivez directement à Nantes.
3: Ah ouais, mais moi j'ai pas pris mon parachute avec moi non plus, j'avais pas prévu de faire du parachute.
1: Excusez-moi monsieur, Gisèle, on avait dit que les ventes complémentaires de saut en parachute c'était pas nécessaire, tu auras ton salaire quand même complet. Ah bon ben d'accord, alors je lui offre le parachute. Oui voilà, ça serait bien.
3: Merci.
1: Allez monsieur, 3, 2... Hein, sautez.
0: Ah, et fin de l'impro. Ok, bah c'est bravo, pas mal. Vous avez tenu le challenge, mais ce n'est pas terminé parce qu'il n'en restera qu'un.
1: C'était Gisèle ou Brigitte, toi?
2: Non,
1: je
2: c'était
1: plus.
2: Gisèle. Moi, je donne plus de prénom. Ouais.
0: Maintenant.
3: Tout seul, je suis un homme mort.
0: Non, t'es pas un homme mort, Diego.
1: Et le jeu du hasard.
5: Attends, t'improvises des stand-up et.
0: C'est quoi, Diego? T'as assuré en plus.
3: C'est vrai. Ouais.
0: Oui. Donc, qui va sortir? J'aimerais que ça soit.
2: Moi, je sens que ça va être Diego tout seul.
0: C'est...
2: Allez, lis le papier, triche pas.
0: D'accord, je triche pas. C'est Diego qui sort. J'aurais aimé qu'il le fasse, mais je pense que c'est déjà pas mal.
3: Merci.
0: Du coup, tu vas faire la même chose, mais tu vas devoir accélérer parce que je te laisse 40 secondes maximum. Ah ouais, et ça commence dans 3, 2, 1, impro.
1: Mesdames et messieurs, s'il vous plaît, quittez votre cul du siège et arrivez jusqu'à la porte de sortie de cet avion infernal. Destination de Paris, Paris, Paris, Paris. Comment ça, Paris? Excusez-moi, madame, mais moi, je descends à Nantes. Je suis désolée, mais là, cet avion atterrit à Paris. Ah non, mais c'est pas possible. Hein. Moi, j'ai un rendez-vous super important. Écoutez, il y a des correspondances. Je sais pas, vous êtes une grande personne. Débrouillez-vous. Excuse-moi, mais en fait, sinon, il peut aussi prendre le saut en parachute. Comme ça, il descend directement. Ah oui, moi, ça m'intéresse bien, le saut en parachute. Mais par contre, je n'ai pas de parachute. Non, écoute, Gisèle, on va pas lui vendre un parachute. Il n'y a pas besoin de vente complémentaire. Bon, ben alors, on lui offre. Allez, monsieur. 3, 2, 1, sautez. Ah.
0: Et fin de l'impro. Bravo à vous, vous avez
1: incroyable.
0: Vous avez relevé le challenge.
2: C'était
0: il n'en reste pas.
2: Meilleure impro.
0: Tiens, c'était la meilleure impro radiophonique de toutes les saisons.
2: Pour l'instant de la journée.
0: Est-ce que ça réagit en masse sur Instagram?
3: On a pété Insta, je crois.
1: On a
0: pété Insta.
1: Pas de commentaires sur Instagram.
0: Eh ben, on salue la commune. N'hésitez pas.
2: Ils sont sans voix.
0: Ils sont sans voix parce qu'ils ont séché.
2: Ils n'avaient pas de parachute.
0: Ok, merci beaucoup et on va passer à l'improvisation de Vincent. Vincent, je te donne le petit canardo.
2: Je sais plus ce que je vous ai dit.
0: Qu'est-ce qu'il nous a dit Vincent? Je sais plus, vas-y.
2: Je crois que j'ai dit une réplique chacun, son tour. Ouais, c'est impro, chacun son tour.
0: C'est-à-dire, tu peux...
2: En fait, vous avez le droit qu'à une phrase chacun.
0: Une phrase chacun, d'accord.
2: Et après, ça passe, c'est un ordre de parole, quoi.
0: Et si c'est une longue phrase?
2: Ouais, faites pas trop long. L'idée, c'est que ça soit assez rapide en rythme, en gros.
0: Est-ce qu'on raconte une seule histoire ou on
1: sujet, verbe, complément?
2: Moi, j'aime bien que vous soyez dans le même lieu tous les trois. Et okay. Juste, c'est un échange.
0: On est trois personnages différents, alors.
2: Ouais, exactement. Et le thème sera cœur de glace. Oh.
0: Cœur de glace. Eh ben, c'est parti. Ça commence dans
6: 3, 2, 1, impro.
1: Il fait froid ici.
0: C'est normal. On est en Islande et... En Islande, il fait froid en décembre.
3: Ah, c'est pour ça qu'il fait nuit aussi ? Il est 14h ?
1: Oui. C'est pour ça qu'il fait nuit, moi je suis fatiguée.
0: Écoutez les copains, on s'était dit que ça resserrerait les liens. On s'est pas vu depuis 5 ans, il fallait qu'on fasse quelque chose d'extraordinaire.
3: Eh ben là on se voit pas de toute façon, il fait nuit.
1: Oui, et moi ça me fait peur de pas vous voir.
0: J'ai tout prévu, regardez dans votre poche.
3: Des silex, tu veux que je frotte des silex?
1: Ça va faire des étincelles et après du feu.
0: Exactement, j'ai du petit bois, je mets tout au milieu.
3: Je frotte, mais ça galère, j'ai les mains gelées.
1: Non mais là tu te frottes à moi là, ça marche pas du tout. Ça va pas faire les bonnes étincelles, hein.
0: Oh, ça prend feu! Incroyable! Mais maintenant on voit et on a de la chaleur.
3: Ah bah c'est sympa l'Islande, finalement.
1: Oui, c'est sympa. Merci les copains d'être venus avec moi pour cette balade en Islande.
0: J'aimerais bien savoir comment ça se fait, Diego, que en te frottant à Sylvie, ça fait des étincelles.
3: Ça, c'est grâce à ma mèche.
0: Et pas de l'impro.
3: Je suis désolé.
0: Mais il y a rien. Y a comment ça, t'es désolé?
1: Ne t'excuse pas.
0: Mais non, c'est génial.
2: C'est de l'impro, ça dérape.
0: J'imaginais trop. Mais tu te frottes à moi et ça allume un feu.
2: Vous imaginiez où? Parce que j'avais l'impression que j'étais sur de la glace.
1: Oui, moi aussi.
3: Ouais, c'est ça.
2: Du coup, je me dis, il a fait un feu avec quoi?
1: Mais j'avais ramené du silex et il a ramené du bois.
0: J'avais ramené du bois. Okay. J'avais ramené du petit bois justement.
1: Toujours avoir du petit bois sur soi.
2: Ah ouais, c'est pratique.
0: Ça, c'est. Ouais. J'ai regardé toutes les saisons de MacGyver aussi. Pour les plus jeunes, ça ne vous parlera pas. En tout cas, merci beaucoup pour cette improvisation et on va passer maintenant au petit jeu. Oui, le jeu. Et le jeu, c'est le jeu des enchères. Le jeu des enchères, c'est-à-dire chacun son tour. Je vais vous donner un thème, enfin une question, et on va donner combien de...
2: J'achète.
0: Voilà, j'achète. Combien de personnes on peut nommer ou combien de choses on peut nommer. Et celui qui remporte l'enchère doit exécuter rapidement son défi. Du coup, moi j'ai besoin de... j'ai une question. Combien d'humoristes,
3: oh, putain,
0: ah là là, sans bugger, sans chercher, sans de... attends, lui, comment il s'appelle déjà? Combien d'humoristes vous êtes capable de citer à la volée comme ça?
3: Tout, français, anglais,
0: tout ce que tu veux, tout ce que tu veux.
2: C'est dur,
0: gros. Alors,
1: même des pas connus? Même genre des locaux?
3: Des morts aussi, non?
0: Non, pas des locaux. Il faut qu'ils soient des morts. Non, pas de morts.
1: Bah, pas Coluche.
2: Pas de morts.
3: Non, Coluche, ouais, c'est ça.
0: Coluche n'est pas Coluche mort, c'est mort. Très bien. Hein, il est avec Tupac au Caraïbes.
2: En train de faire les restos.
0: Alors, Vincent, combien?
2: 6.
0: 6 sans bugger. Lisa?
1: Franchement, 7, allez, pour
0: attends,
1: dire.
0: 7 sans bugger.
2: Faut que tu sois drôle ou pas?
0: Non, il n'y a pas de... Ça, après, c'est des points de vue. Diego.
1: T'es obligé de dire plus.
3: Je vais dire plus, bah 8 alors.
0: Alors 8, moi je dirais 2, et donc je vais laisser Diego, c'est toi qui est mis au défi là-dessus. Il faut pas que tu bugs, vraiment, on est select là-dessus.
3: 8, hein.
0: 8 ouais. D'un coup.
2: Et t'as pas le droit à ceux qui sont cancel.
3: Ouais, c'est ça. Dieu donné, on est mort.
0: Ouais, c'est ça. Ça commence. 3, 2, 1, let's go.
3: Allez, Gad Elmaleh, Elie Semoun, Jamel Debbouze. Ouais, ça y est, j'ai bugué.
0: Vas-y, enchaîne.
3: C'est pas possible quand même, quoi. Antec. Guano, c'est les copains.
0: Ouais, vas-y.
3: Je suis à 5.
0: Attention, vite, vite, ça va.
3: Franck Dubosc.
0: Oui,
1: oui.
3: Malik Bentala. Et j'ai pas.
0: Ouais, le défi n'est pas validé.
3: Ah non, j'ai merdé. Non, plus, je les ai fascinés en vrai.
0: Mais ouais, mais c'est
3: une de pression.
1: Il n'y avait pas une femme.
0: Blanche Gardin.
3: J'ai cherché en plus Blanche
1: Gardin. Florence Foresti. Ouais. Camille Chamou.
2: Non, apparemment,
0: j'aurais dit
3: on a dit des drôles.
0: Amandine Lourdel.
3: Okay. Amandine Lourdel, ouais, c'est vrai.
0: Eh oui.
3: Là.
0: Mais c'est le stress énorme.
3: C'est trop de pression.
0: Trop de pression. Et ben.
3: Alors qu'il n'y a rien à gagner en plus, quoi.
0: On enchaîne maintenant. La deuxième enchère, c'est. Combien pouvez-vous nommer de personnes qui font du stand-up et de l'impro?
3: Oh là là.
0: Ou alors qui ont fait les deux, mais en tout cas qui sont montés sur scène.
3: Oh,
0: là, j'admets des gens un peu plus locaux également. On n'est pas obligé d'être sur des gens très connus. Oh là mais là combien là. Vous êtes capable d'en nommer? Vite, Lisa.
1: 4.
0: Vincent. 5.
2: Non, en plus, je sais.
0: Diego.
3: Oh non, 2. Toi.
0: Non, bah, je suis pas, on fait pas stand-up. Moi, je dis 6.
3: Ouais. Oh, 6.
0: J'ai pas réfléchi avant.
3: C'était.
1: Ok, c'est parti, let's go.
0: Allez. Arnaud de sa mère.
2: Ah oui.
0: Jamel Debbouze.
3: Joli.
0: Mmh. Samir stand-up.
3: Bien vu.
0: Johan Mété. Jérémy
2: ouais.
0: Crédville.
2: Ouais.
3: Ouais.
0: Et j'ai dit 6.
1: Oui.
3: C'est beau.
2: Ouais.
0: Et c'est
1: six.
0: Tout bon.
1: Non,
0: alors
1: t'en as dit que 5 là.
0: J'en ai dit que 5. Ah, il m'en manque un. Et Issa Doumbia.
2: Le mec, il aurait pu se dire, il y a même pas.
0: Non,
3: là, fais... Il a dit, il fait pas de stand-up.
1: Et Christelle Robert. Ah oui.
0: Christelle Robert, mais bien sûr, j'aurais dû penser à Christelle.
3: Eh oui.
0: Et ben non, là, je fais.
2: Il y avait aussi Kevin Bago là.
0: Et oui,
2: va venir.
0: En plus. Et
1: parce que là, encore une fois, zéro femme.
2: Alice,
1: hein.
2: Je sais pas quoi.
1: Bravo les gars.
2: Bah, ouais, c'est bravo les femmes. Elles sont où?
1: Bah, à la cuisine, comme d'hab, avec les enfants.
3: Ah, c'est je vais avoir le problème comme ça qui est sorti.
0: Heureusement qu'on est
3: fond du cœur, quoi. Tu
0: vois, on est pas en live. Ok,
2: c'est et pareil, bah, le mars des femmes partout. Mais...
0: Non, c'est bien. Voilà. En tout cas, merci pour ces enchères. Est-ce que vous avez une idée de mise aux enchères, mes chers comparses? Parce que là, j'ai épuisé toutes mes idées. Mais sinon, on enchaîne. Hein.
3: Mais on peut faire que les femmes, du coup.
0: Ouais, on peut moi, faire ça...
1: le nombre d'humoristes féminines.
0: Oh. Ouais, alors là, allez, rapidement. Parce que si on réfléchit trop, Vincent.
2: 4.
0: 4.
1: 3.
0: 3.
1: Bah, artiste connu du coup.
0: Ouais, connu.
1: Ben 3.
0: Ok.
3: Ah, 5 je pense.
0: 5. Ah, j'allais dire 5, mais donc du coup priorité à Diego. Allez, parce qu'il va se rattraper.
1: Ouais. Voilà, allez Diego.
0: 3, 2, 1, go.
3: Allez, Amandine Lourdel, Florence Foresti. C'est pas possible ça quand même. Blanche Gardin. J'ai son nom, Anne Roumanoff.
2: Ah oui.
3: Et Jacqueline oui. Maillan.
1: Oui.
3: Voilà.
0: Et Muriel Robin.
3: Et Muriel Robin.
0: Je sais pas pourquoi.
1: Oui.
0: Camille Lelouch.
3: Donc Jacqueline Maillan pour les gens qui
0: n'étaient pas nés.
2: Ouais, moi j'ai cru que c'était Jeanne Calment.
1: Oh, Jeanne Calment, ça n'a rien à voir.
3: Mais oui. Par contre, elle était drôle. Mais...
0: Elle était marrante. Sur jusqu'au bout d'ailleurs.
2: Il y a Mimi Mati qui a fait un one man aussi.
0: Quoi?
2: Il n'est ouais, pas du stand-up.
0: C'est vrai?
3: Ah, on aurait dit qu'il était Isabelle Mergo.
2: Moi, je m'amuse à regarder des spectacles vraiment pas ouf.
3: Qui était super drôle.
1: Celle qui fait du clavier aussi. Là.
3: Ah oui, c'est comment son
2: Guidré?
3: Non.
1: Non.
2: Guidré
3: aussi.
2: Guidré, ouais.
1: Qui est super drôle, là, avec une chanson sur l'accouchement ouais. Et
2: William
1: tout.
2: William Pillet.
3: C'est pas Tania Dutel, non. Mais c'est,
2: ah oui, elle est très bien. Elle.
3: Ouais. Mais non. Mais je vois bon, de qui tu parles, mais qui est très bien.
0: Attends.
3: On la salue si elle écoute.
0: Bah, bien sûr qu'elle écoute. N'hésitez pas sur Insta à nous donner.
1: Il y a Samir qui nous dit yo.
3: Yo Samir.
0: Yo Samir, c'est n'hésite qui, ça, pas. Samir Yo.
1: Samir Yo.
0: Vincent.
1: Ah, Laurie Perret, Samir.
3: Ah, merci, Laurie Perret.
1: Merci, Samir. Ah.
0: Alors, il y a quand même Vincent qui a donné une info et on ne peut pas passer à côté. Mimi Mati a fait un one-woman show
2: ouais,
0: que tu as vu.
2: Il est dispo sur YouTube.
0: Putain, mais comment t'as tapé quoi? Mimi Mati spectacle?
2: Non, en fait, je regarde un streamer qui s'appelle Jiraya et qui. Il fait vraiment des soirées à regarder des spectacles cringe.
3: J'ai déjà vu, ouais.
2: Et il y a genre Julien Courbet, ouais, Tex. Ouais, c'est vraiment horrible. Et il y a celui de Michael Youn aussi, plus qu'à poil, qui est gênant au possible. Il a fait Camille Chameau, Camille Lelouch. Et donc, il y a Mimi Mati,
0: tu la regardes.
2: Pas ouf, vraiment. C'est en fait, il se passe pas grand-chose, c'est lent. C'est un peu chiant.
3: Peut pas aller,
2: mais c'est hyper intéressant à regarder pour voir quand ça marche pas aussi, quoi.
1: Ouais. Qu'est-ce qui ne marche pas?
0: Je dirais même peut-être quand ça marche.
2: Et souvent, ça manque de fil rouge ou ça manque de dynamisme. Ou d'un coup, t'as un morceau musique qui a rien à foutre là.
0: Sinon, ça marche plus parce qu'il y a des choses qui marchaient à l'époque.
3: Oui, ça marchait. Ouais,
0: et peut-être que.
3: Parce que Mimi Mati, à l'époque, je me rappelle, genre chez Bouvard, tout ça, ça marchait de fou.
0: Ah bah, ça marchait de ouf.
3: Vraiment, genre une pépite, quoi.
0: Pépite Mimi.
3: Ouais.
0: et on passe à la deuxième partie de l'interview. Jingle, deuxième partie de l'interview.
1: C'est la deuxième partie.
0: Deuxième.
1: La deuxième partie
0: de l'interview.
1: L'interview.
0: L'interview. On est parti sur la deuxième partie. Comment t'écris?
3: Eh ben voilà, c'est compliqué en fait justement, parce que j'écris pas vraiment, en fait je m'enregistre, je pars sur un thème comme ça, je balance des vannes un peu comme ça, et après avec l'application Note, là, je peux récupérer en écrit en fait, et là je fais des coupes, et après du coup je garde les bonnes vannes, mais du coup j'écris pas vraiment en fait, je parle dans le micro.
0: T'es un gars de l'oral.
3: Bah, le stand-up, c'est quand même un truc qui est. Parce que au début, j'écrivais beaucoup. Et en fait, quand t'arrives en stand-up avec un texte qui est très écrit, t'as un problème, c'est que tu récites. Et oui, tu perds un peu le côté spontané et les gens ils t'écoutent moins parce que t'es dans ta tête et t'es pas avec eux. Du coup maintenant ce que je fais c'est que j'essaye vraiment d'amener une discussion ou un sujet. Donc en fait c'est ça le plus dur, enfin moi, pour moi le plus dur quand j'arrive sur scène c'est de comment je vais amener le sujet en fait. Vous avez jamais remarqué tout ça, c'est un peu chiant, donc essayer d'amener quelque chose d'autrement. Et du coup je me suis dit au moins en enregistrant quoi.
0: Et du coup comment t'écris, tu nous l'as dit, et du coup comment tu répètes, comment tu mémorises, comment t'arrives à... Parce que nous on est donc improvisateurice et ça nous arrange bien d'une certaine manière parce qu'on se dédouane d'un apprentissage de texte qui doit être minutieux, que ça soit pour des pièces de théâtre qu'on a tous joué, d'ailleurs tous les trois on a fait un peu de théâtre, certains plus que d'autres, Vincent notamment, mais dans le stand-up vous avez... vous avez une obligation de savoir votre texte au millimètre et
5: à la virgule près.
0: Ouais,
3: moi, je retiens les punchlines. En gros, ce que je fais, c'est que maintenant, je ne sais pas si la technique, s'il y a des gens qui débutent, ne m'écoutez pas. Trouvez votre méthode à vous. Mais moi, j'ai trouvé cette méthode-là qui fonctionne, c'est que je me tiens à la punchline. C'est-à-dire, je sais la vanne. Par exemple, si on parle d'un thème, je sais que je peux amener telle vanne. Et après, du coup, je retiens que ça. Le reste, quand j'arrive sur scène, je sais pas dans quel sens je vais l'amener.
0: Ouais. Et moi qui t'ai vu sur scène, notamment à la pleine lune la dernière fois, ça se sent pas du tout que tu ne sais pas ce que tu vers où tu vas aller. En fait, on a l'impression que c'est très ok. Donc c'est intéressant, super. Tiens, j'aimerais que tu nous parles un peu de ce milieu, le milieu des stand-uppers. Ouais, ça nous intéresse quand même parce que on connaît bien nous le milieu des improvisateurs, un petit peu ce milieu. Alors, est-ce que il y a de la bienveillance? Tu nous as parlé un peu de soutien que tu as eu notamment lors de la première scène, mais est-ce qu'il y a un côté un peu négatif? Comment tu as cette vision? Est-ce qu'elle a évolué d'ailleurs entre ton début?
3: Ouais, ça change parce qu'au début tu as un peu le truc t'idéalises un peu, tu vois. Mmh. Après, quand tu commences à en faire plusieurs... Moi, je me suis rendu compte qu'il y avait une différence. Enfin, je pense, comme dans le théâtre, un peu, entre les pros et les amateurs. C'est pas péjoratif, mais je trouve qu'il y a plus de compète entre des gens qui sont pas forcément pros, qui sont en voie de devenir... Enfin, qui veulent passer pro. Et il y a moins de compète chez les pros. C'est-à-dire que, moi, par exemple, quand je parlais de bienveillance tout à l'heure, c'était des gars qui n'ont rien à prouver, en fait. Ils ont déjà leur public, ils ont leur spectacle, et quand ils voient un nouveau, ils ont plutôt tendance à donner des conseils ou quoi. Alors que quand on est entre gens qui débutent, on a un peu tendance à se regarder, se dire « est-ce qu'il ne va pas être meilleur que moi ?» Enfin, j'ai plus senti la compète avec des gens qui n'étaient pas forcément professionnels qu'avec des... Peut-être parce que les professionnels, quand ils te voient, ils ne t'estiment pas comme un danger, en fait. Ils se disent, bon, c'est un débutant, il ne va pas me prendre la place, quoi. Alors qu'entre débutants, on a un peu ce truc-là de se dire, il a été super bon.
0: Et du coup, tu as fait des plateaux ou des soirées qu'avec des débutants d'un...
3: Ouais. Sur Grenoble, je joue souvent. Alors, des débutants, non, parce que c'est quand même des gens qui tournent sur Lyon, quoi, mais qui sont pas, qui n'ont pas une renommée. On n'est pas sur des gens qui tournent, qui passent à la télé ou ce genre de trucs, quoi.
0: Ouais, ok.
3: Et du coup, il y a des fois, des petites guerres d'égo, on va dire, quoi, où on va se dire, je sais pas comment expliquer ça. Le gars qui... Enfin, je sais pas, moi, je me rappelle d'avoir joué avec Antec. Antec, il a gagné l'émission Comedy Class. Il présente le Jamel Comedy Club. Enfin, je veux dire, le gars, maintenant, il bosse avec Antoine Decaune. Il est dans le métier, il est plutôt posé. Le type, il est adorable.
0: J'étais là, moi.
3: Bah oui, c'est vrai qu'on avait cette histoire-là.
0: Moi, j'ai adoré
3: son passage. Il est super cool, vraiment. Et puis, le passage était au top. Ouais. Et tu vois, t'as des gars comme ça, où tu te dis, sur le coup, il te semble même presque... entre guillemets intouchable parce qu'on n'est pas du tout au même niveau quoi, et le gars il est hyper bienveillant, il te donne des conseils, et des fois tu vas jouer avec des gens qui sont pas du tout connus, qui sont comme toi un peu débutants, et plutôt que de t'aider ils vont rajouter du stress ou...
0: Je comprends, et c'est les aléas de la vie de scène, on va dire. Tiens, si t'avais 100 000 balles là maintenant pour un projet autour de ton art, qu'est-ce que tu ferais avec ces 100 000 balles?
3: Ouais, déjà, je pense que je passerai la moitié à Samir pour qu'il monte le Comedy Club. Non, mais c'est vrai, c'est une longue histoire, ce truc de Comedy Club à Valence.
7: Oh oui.
3: Et le projet, il faut
7: qu'il sorte de terre. Hein.
3: Exactement.
0: On attend tous.
3: Mais on est tous là derrière lui, on se dit pas. Et je pense que ça lui met la pression aussi. Moi, je le vois tous les jours tourner des trucs, se dire comment je vais le faire. Et c'est vrai que du coup, si là j'avais vraiment les moyens, je pense que j'irais avec lui sur ce truc-là en se disant il faut qu'on amène ça à Valence, qu'on ait un endroit pour nous.
0: Ok. On l'espère et on l'attend et on sera là pour en reparler en tout cas. On est parti sur la dernière improvisation. C'est l'improvisation proposée par Lisa. Jingle, troisième impro. C'est la troisième impro. 1, 2, 1, 2, 3, 3, 3. C'est l'impro de Lisa.
1: Et pour mon défi, je vous propose une abécédaire. Ça veut dire que chaque réplique devra commencer par la lettre suivante dans l'alphabet.
0: Ça, c'est pour mon V, ça.
1: Et nous allons commencer l'impro par la lettre D, comme Diego. Yeah. Bien sûr, elle pourra s'arrêter avant de faire le tour jusqu'au C. Si ça se termine, ça se termine.
0: Ok. Voilà.
1: Et bien, ce week-end, je crois que c'était aussi un festival d'animation court-métrage.
0: Ouais,
1: notre à la cartoucherie de Bourg-les-Valences, festival d'un jour.
0: Exactement.
1: Donc je vous propose comme thème une projection complètement foirée.
5: Avant qu'on commence, je crois qu'il nous reste 6 minutes avant la fin. Ouais. Les projections foirées, donc le thème.
0: Ok, 6 minutes, donc on va la faire rapidos.
1: 3, 2, 1, impro.
5: Dites donc, c'est normal qu'il n'y ait pas de lumière qui sorte là, du projecteur?
7: Eh ben non, c'est pas du tout normal, mais j'ai l'impression que je sens de la fumée. J'ai l'impression que... Ben oui, ça... Mon Dieu, il y a de la fumée au niveau des machines de projection.
8: Faut qu'on fasse évacuer les gens, là, c'est pas possible, on risque d'intoxiquer tout le monde.
7: Grave, je vais appeler l'agent de sécurité. Hé, Robert, viens nous aider.
3: Eh oh, il est pas pressé, Robert, hein. Il est presque à la retraite, Robert.
8: Il faut que vous fassiez quelque chose, Robert. Évacuez tous ces gens, s'il vous plaît.
3: Et je veux bien, moi, mais je fais comment?
8: Je sais pas.
3: Non, K. J'ai K.
1: Il a déjà dit.
5: Merde, pardon.
1: K.
3: Kamoulox.
7: Qu'est-ce que j'en sais? Je suis projectionniste. Moi, je suis pas agent de sécurité. C'est à vous de savoir, Bernard.
3: Là. Il en a marre, Bernard.
8: Maintenant, je sais plus quoi faire. Déjà, Robert qui est pas là, et maintenant ça.
7: Non. Patrick, ne te jette pas dans les flammes, c'est pas grave, c'est qu'une mauvaise passe. Sors de cette pièce. Ne rentre pas dans cette pièce, Patrick.
3: Oh là là, mais ça brûle quand même. Hein.
8: Pourquoi?
7: Quelle misère, mais comment je vais pouvoir expliquer ça au patron? Ça va être l'horreur. J'ai plus qu'à en finir, moi aussi. Patrick, attends-moi. Je te rejoins, Patrick.
3: Ils sont tous en train de brûler, quoi.
5: S'il vous plaît, le film, il commence bientôt ou pas?
7: Mais ta gueule.
1: Fin de l'impro.
2: C'est hyper dur, juste.
3: La violence comme ça, gueule.
2: Sans se voir.
1: C'est qui dit ta gueule au final?
3: La violence.
1: C'est quel personnage?
0: C'est le gars qui est en train de cramer.
3: Il en peut plus.
1: Ça aurait pu être des gens du public qui essayent de regarder le film.
0: Je sais pas, j'en sais rien. J'ai fini, je me suis dit qu'il fallait qu'on accélère et je voyais le temps en même temps et en même temps la lettre. Je me suis dit, ah,
2: mais je vois l'enregistrement, il y a des énormes blancs entre chaque.
0: Merci pour ça, Lisa. Merci d'avoir abrégé ce moment qui est un moment quand même de partage, on doit le dire.
1: Bien sûr.
2: Puisqu'on parle de partage, est-ce qu'on ne partagerait pas nos dates?
0: Exactement. Oh, wow. Mais, et ben c'est parti, jingle très court de l'agenda.
1: L'agenda.
0: Première date, et oui, c'est Multiverse. Multiverse samedi 4 avril, samedi prochain. Nous jouons Multiverse, spectacle conçu par le cerveau de Vincent Rousseau à la Maison Nug à Romans à 20h.
1: Est-ce que Vincent peut nous en dire deux mots sur ce spectacle?
0: Trois mots, allez.
9: C'est un spectacle que j'arrive jamais à pitcher parce qu'on parle d'univers quantique, de réalité alternative. On va explorer la vie de l'un d'entre vous, la vie qu'il aurait pu avoir s'il avait fait un autre choix.
0: C'est un spectacle 100% improvisé et 100% fou. En parlant de spectacle fou, le 17 avril, toujours à Romans, mais à la salle Tridol, il y a un spectacle à deux, c'est mieux, point d'interrogation. C'est un spectacle où vous suivez et vous aidez un couple qui est en crise. Et le public va être le guide pour savoir si, à la fin du spectacle, ils doivent rester ensemble ou se séparer. C'est un spectacle, un duo d'impro, et c'est la première fois qu'on le joue à la salle Tridol. Donc c'est le 17 avril, sachant que ces deux dates, c'est les deux prochaines, les billetteries sont déjà accessibles sur notre site excité.fr. On peut rapidement parler aussi du catch d'impro qui aura lieu fin avril le 26. C'est la deuxième demi-finale à Jean-Louis Saloon. Ça va être ouf. Il y a une place pour la finale pour rejoindre l'équipe des Barba Papa et ça va être Tandax. C'est à vous de décider. C'est à prix libre et il y aura aussi un dernier match d'impro le 30 avril, toujours à la Maison Nug. Mais on aura le temps d'en reparler sur nos réseaux. J'aimerais bien, Diego, que tu parles un peu de l'actualité de stand-up à Valence
3: à
0: et
3: Valence,
0: la tienne.
3: Ouais. Alors, du coup, je sais pas pour la diffusion si on parle de celle qui aura lieu mercredi. Mais...
0: Bah, allez, si, il faut y aller, On va parler de ça puisqu'on est en live et il y a toujours des gens
5: sur Spotify, tout ça.
3: Ouais, voilà. Donc, le mercredi 1er avril au comptoir général à Valence, les soirées Samir invite ses potes.
0: Yeah.
3: Voilà. Avec Arturo et.
0: Il y a Kevin Bagot.
3: Et qui, voilà.
0: Eh ben ouais, on n'a pas pensé à lui.
5: Improvisateur.
0: Improvisateur très reconnu de l'équipe de France et stand-upper de qualité
3: très
0: aussi.
3: Très fort, ouais, très très fort.
0: Ouais,
3: bah... Et du coup, en plus, il y a aussi
0: Christelle
3: Robin, qui fait
0: Christelle
3: la première partie
0: Marius.
3: Avec moi.
0: Ouais,
3: voilà.
0: Ouais,
3: Marius, Robin sur Insta, mais...
0: Christelle Robert, aka Christelle Marius, qui fera la première partie avec toi, c'est ça,
3: ça exact. Ouais. Ouais,
0: une bonne soirée. Et où est-ce qu'on peut trouver les places?
3: Eh bah alors, directement sur Insta. Là, vous avez le lien de Zadig B. Evans.
0: Zadig B. Evans aussi.
3: Et puis, il y a le lien avec la billetterie directement.
0: Alors, n'hésitez pas.
5: Samir invite ses potes.
3: Ouais, Samir, voilà. Sam n'est pas disponible sur Insta.
0: Ok, et ben ouais, n'hésitez pas. Parce
3: et le 23, on a une date ensemble.
0: Et le 23, on a une date ensemble. Voilà. Et oui, c'est où déjà?
3: C'est au Tram.
0: C'est au Tram à Saint-Péret. Sur un plateau au Tram. Ouais, donc, je crois que c'est entrée libre et au chapeau.
3: Et au chapeau.
0: Exactement.
3: On vous attend. Parce que...
0: écoutez, je crois qu'on a fait, le tour. Merci beaucoup, Diego.
3: Merci pour l'invite, les
0: équipés. Merci, d'avoir
1: relevé.
0: Tu t'en es super bien sorti.
3: Cool.
0: Il stressait
3: un peu,
0: Diego.
3: Hein. J'avais peur, hein. Je ne suis pas très bon en impro.
0: Non, ça
5: a été super.
0: Ça a été super. Et on a aimé découvrir ton univers de stand-upper. Cool. Allez voir, allez le suivre. AIGS sur Instagram. C'était Studio
1: Impro
0: dans ta radio.
5: Eh oui,
1: oui. Loco.
0: C'était presque en direct. Eh oui, parce que là on est en semi-différé. On enregistre le 30, mais c'est en condition du direct. On se retrouve en rediffusion sur Radio BLV, Radio RDB. Allez voir du spectacle vivant, de l'impro. Merci à la communauté Insta et rendez-vous sur nos réseaux, compagnie Les Excités.

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0: technique, c'est la pression de l'album. Et genre, je mets un vocal de Madaron, genre. En mode, t'as fatigué et tout en ce moment, nanana. Hein?
1: Tu l'as déjà ou tu
0: vas
1: le jouer?
0: Non, je vais le demander. J'avais marqué interlude maman.

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1: J'adore. 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

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Bonjour. Aujourd'hui, nous allons continuer de parler de la toxicité des pesticides chimiques sur les abeilles. Lors de notre précédent rendez-vous, nous avons vu par exemple les effets néfastes des néonicotinoïdes et des organophosphorés sur les ouvrières, la reine et les mâles, et nous avons évoqué les notions d'effets en cascade et d'effets sur le long terme. Aujourd'hui, nous allons continuer de parler des néonicotinoïdes. Nous verrons si nous allons effectivement vers la fin des néonicotinoïdes. Nous parlerons des autorisations de mise sur le marché de tels produits et les mentions sur les emballages. Enfin, nous parlerons d'autres composés chimiques et en particulier des effets néfastes du glyphosate sur les abeilles. En France, en mars 2016, l'interdiction des néonicotinoïdes a été introduite dans la loi biodiversité. Le principe de l'interdiction de ces produits à partir de septembre 2018 a été adopté en juin 2016. Cela dit, des dérogations seront encore possibles jusqu'en 2020. Cette interdiction est toutefois une bonne chose. C'est une avancée notable dans le respect de l'environnement, mais elle ne réglera pas tout sur notre territoire comme ailleurs. En effet, il faut savoir qu'une interdiction réelle en 2020 maintiendra l'exposition des abeilles aux résidus de ces produits jusqu'en 2022 au moins. Mais les néonicotinoïdes sont encore largement utilisés à travers le monde, malgré les nombreuses études scientifiques qui révèlent leurs effets néfastes sur l'environnement et la santé, mais aussi apparemment malgré les décisions légales. Par exemple, une étude statistique révélée au printemps 2016 annonce que les tonnages des 5 principaux tueurs d'abeilles vendus en France, à savoir acétamipride, clocyanidine, thiamethoxam, imidacloprid et thiacloprid, sont passés de 387 tonnes en 2013 à 508 tonnes en 2014, malgré le moratoire imposé par Bruxelles en 2013. En détail, le tonnage baisse pour certaines molécules, mais augmente fortement pour d'autres, comme de 38% pour l'imidaclopride, une des molécules les plus toxiques pour l'abeille. Comme un paradoxe, fin 2015, l'Europe a autorisé 2 nouveaux insecticides apparentés aux néonicotinoïdes, à savoir le sulfoxaflor et le flupyra difuronone, également très toxiques pour les abeilles. Enfin, il ne faut pas oublier que les néonicotinoïdes se sont imposés dans plus de 120 pays et que leur vente représente 40% du marché des insecticides pour un chiffre de plus de 2 milliards d'euros. Avec ces interdictions, la France pourrait-elle devenir un modèle ?

Concernant la mise sur le marché de tels produits, de telles molécules, bien entendu, ces molécules sont testées avant d'être autorisées sur le marché. Mais il faut savoir, d'après les spécialistes, que l'évaluation de toxicité pour les abeilles n'a pas tellement évolué depuis une trentaine d'années, alors que les connaissances ont progressé. Il faudrait établir par exemple des procédures d'homologation plus drastiques. Par exemple, l'évaluation ne répond pas toujours à la question des effets non mortels des produits chimiques.

chimiques ou à celle des effets de l'accumulation durable et des effets de ces produits. À ce jour, en effet, l'homologation des pesticides en Europe repose principalement sur le principe de précaution. On évite les erreurs par prudence. En cas de problème, on suspend le produit du marché. Aux États-Unis, par exemple, on commercialise le produit et on voit ce qu'il se passe après. Une question est souvent posée dans la littérature, et à juste titre. Est-il pertinent que ce soit les industriels producteurs des insecticides qui fournissent les résultats des tests d'homologation? Toutefois, une publication de 2016 révélait qu'afin de mieux anticiper la toxicité des produits phytosanitaires, comme par exemple les insecticides pyréthrinoïdes ou les néonicotinoïdes, et de contribuer à l'élaboration de solutions alternatives, des chercheurs de l'INRA et du CNRS mènent depuis plusieurs années des travaux sur les canaux ioniques neuronaux des abeilles, principales cibles des insecticides neurotoxiques. Les résultats de leurs études ont servi de base à l'élaboration d'un test in vitro permettant d'évaluer la toxicité de molécules chimiques pour les pollinisateurs. Ce n'est pas forcément la faute des agriculteurs. Ils appliquent les produits qu'on leur propose pour faire leur travail, même si la mention abeille apparaît sur l'emballage des pesticides, une mention qui indique explicitement le danger pour les insectes utiles, dont les abeilles s'il en est. Les décisions d'interdiction sont encore bien timides, peut-être à cause du business ou tout simplement du lobbying. Des alternatives aux pesticides chimiques sont possibles et certaines existent déjà, notamment en agriculture biologique, mais sont tout aussi timides. On pense notamment aux rotations des cultures, aux substances actives d'origine végétale, comme par exemple le purin d'ortie ou encore les huiles végétales. On pense aussi au recours à des auxiliaires, comme par exemple des insectes, avec les trichogrammes, ces micro-guêpes utilisés contre la pyrale du maïs, des nématodes entomophages, des bactéries, ou encore des phéromones ou d'autres substances comme le cuivre, le soufre ou le bicarbonate de potassium. Par exemple aussi, en 2014, un nouveau biopesticide a été mis au point sans effet ni sur la mortalité des abeilles, ni sur leur performance cognitive. C'est un insecticide à base de venin d'une mygale originaire du sud-est de l'Australie. Son venin est toxique pour des insectes comme les pucerons et les chenilles, mais reste sans effet indésirable pour l'abeille. L'avenir verra certainement apparaître d'autres biopesticides sans danger pour les abeilles.

Pour terminer, nous allons parler des effets néfastes d'autres composés chimiques, et en particulier du glyphosate et du dioxyde d'azote. Pour commencer, parlons du glyphosate. Une étude scientifique publiée en été 2018 révèle que le glyphosate, molécule active par exemple du Roundup, perturbe le microbiote intestinal des abeilles. Quand elles sont exposées à cette molécule à des doses que l'on peut trouver sur les bords des routes ou dans les champs cultivés, soit des concentrations de 5 à 10 mg par litre dans le nectar des fleurs, la flore microbienne de l'abeille s'appauvrit. 4 des 8 espèces de bactéries saines dominantes dans les intestins des abeilles se révèlent moins abondantes, dont celles qui sécrètent un produit chimique capable d'attaquer les bactéries envahissantes, comme par exemple Serratia marcincens. Ainsi, sous l'effet du glyphosate, les abeilles deviennent plus sensibles aux infections et aux bactéries nocives susceptibles de provoquer leur mort. Enfin, évoquons le dioxyde d'azote. Le dioxyde d'azote est un gaz toxique, polluant majeur de l'atmosphère terrestre, produit par les moteurs à combustion interne comme les moteurs diesel et les centrales thermiques. Dans le contexte de la pollution de l'air, une étude anglaise révélait en 2013 que ce gaz détériore certains composés aromatiques des fleurs, masquant ainsi leur odeur auprès des abeilles, ce qui perturbe leur récolte de nectar et de pollen, et ainsi la pollinisation. C'était l'abeille domestique, notre ami, notre allié. 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

0: 1er octobre. 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
1: Voilà.

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0: Bonjour à tous et bienvenue dans ce nouvel épisode de la parenthèse scientifique. Nous sommes ravis de vous retrouver. Aujourd'hui, je vais commencer avec une définition, celle du mot « influence ». C'est une action généralement connue qui exerce quelque chose sur quelque chose ou quelqu'un. Oui, nous sommes tous influencés dans notre vie par différentes choses. Et cette question d'influence, elle fonctionne aussi sur notre sujet du jour, les comportements alimentaires. Selon notre milieu, notre entourage, les habitudes qu'on nous a données, mais aussi le marketing et les effets de mode auxquels on est exposé, ou encore nos convictions personnelles, qu'est-ce qui nous pousse à avoir certains comportements alimentaires si différents les uns des autres? Et si l'on sait ce qu'est une alimentation saine, alors pourquoi nous avons parfois des mauvaises habitudes qui persistent et qui ont la vie dure? Alors aujourd'hui, nous avons le plaisir d'aborder toutes ces questions que vous vous êtes peut-être déjà posées en compagnie de Lucille Marty, qui est chercheuse en sciences du comportement et en nutrition au sein de l'INRAE et qui va répondre à nos interrogations. Bonjour Madame Marty, merci d'être avec nous aujourd'hui.
1: Bonjour tout le monde.
0: Et pour cette émission, je suis accompagnée de Marie-Cécile.
2: Bonjour tout le monde.
0: De Louise.
3: Hello.
0: Sans oublier Clément à la technique.
4: Hello.
0: La parenthèse scientifique, mieux manger, plus facile à dire qu'à faire, ça démarre maintenant. Et nous commençons cette émission avec Louise pour le coup de cœur du jour.
5: Coup de cœur, coup de gueule.
6: Aujourd'hui, coup de cœur pour le castor qui, en plus d'être mignon pour Marie-Cécile, est un vrai allié pour le climat. En effet, une étude sortie en mars montre que les rivières où il y a des castors stockent 10 fois plus de carbone que celles où ils ne sont pas présents. On pourrait penser qu'en construisant leurs barrages, les castors ne cherchent juste qu'à créer un petit nid douillet et se protéger des prédateurs. Mais ils créent bien plus que ça. Ils créent des zones humides. Zones humides qui pourraient avoir un effet négatif sur le climat puisqu'ils s'y forment du méthane, un gaz à effet de serre. Mais cette étude de mars montre qu'en ralentissant le débit de l'eau, en retenant les sédiments et le bois mort, les constructions des castors séquestrent d'importantes quantités de carbone. Les chercheurs ont calculé que s'ils occupaient toutes les zones fluviales suisses adaptées à leur colonisation, les castors pourraient compenser entre 1,2 et 1,8% des émissions annuelles de carbone. Et c'est en bonne voie puisqu'en France, comme ailleurs en Europe, suite à la mise en place de mesures de protection au début du XXe siècle, la population de castors est en augmentation. En France, par exemple, elle est passée d'une petite centaine en 1900 à plus de 20 000 aujourd'hui. Alors certes, ces petits ingénieurs de l'écosystème ne résoudront pas le changement climatique, cela reste notre responsabilité de réduire nos émissions. Mais cette étude montre bien que la biodiversité est notre allié, et qu'il est donc essentiel de la préserver.
7: Vous reprendrez bien un peu de science ?
0: Merci Louise pour ce clin d'œil animalier. C'est d'ailleurs un sujet qui est abordé dans le dernier film d'animation Disney Pixar qui s'appelle Jumper, je ne sais pas si vous l'avez vu.
6: Non.
0: Non, il est encore au cinéma en tout cas si vous voulez. C'est une bonne façon d'aborder ces thématiques avec le jeune public également. Alors donc nous sommes de retour avec Lucille Marty, notre invitée. Merci encore d'être avec nous. Et pour débuter cette interview, je vous propose d'écouter un petit micro-trottoir qui a été tourné dans les rues de Valence.
6: Selon vous, qu'est-ce qu'une alimentation saine ?
8: Des produits frais, légumes, fruits, pas des plats préparés.
4: Ce qui nous fait du bien.
9: J'irais varié, équilibré, avec des légumes, des fruits, des fibres, des protéines.
10: Des légumes, mais de saison surtout.
4: L'alimentation saine, c'est se faire plaisir sans jamais trop exploser au niveau des calories et des matières grasses et du sucre.
11: Principalement des légumes, tout ce qui est le plus local possible, pas trop de viande animale.
4: Et manger équilibré et si possible local.
6: Qu'est-ce qui pourrait vous faire changer vos habitudes alimentaires ?
11: Ma santé.
12: Bah les problèmes de santé et le coût de la vie.
13: L'impact écologique.
14: Le prix aussi.
15: Un problème de santé.
4: Bah, si jamais on a des objectifs sportifs, des compétitions ou autre comme ça, ça peut faire changer. Puis après, tout simplement, tout bêtement pour la santé. Si jamais on a des soucis de santé ou autre, beaucoup de choses passent par l'alimentation.
0: Alors, Madame Marty, merci d'être avec nous. Nous allons parler ensemble aujourd'hui, on va en parler plusieurs fois, d'alimentation saine. Et comme on l'a vu, entendu en tout cas dans le micro-trottoir, il y a quand même... on se rend compte que les gens... ont quand même une idée du principe d'une alimentation saine. Est-ce que vous pouvez m'expliquer ce qu'est une alimentation saine, selon la science, selon vous aussi peut-être ?
1: Oui, non, mais en effet, tout est dit dans votre micro-trottoir. Hein. On voit que quand même les connaissances nutritionnelles sont bien ancrées hein, dans la population française, et ça, il y a pas mal d'études qui le montrent. Donc, en effet, si on prend vraiment d'un point de vue strictement nutritionnel, une alimentation saine, c'est une alimentation qui est riche en fibres,

0: qui est riche en vitamines, qui est riche en minéraux et qui va être pauvre notamment en sel, en sucre ajouté et en acides gras saturés. Donc si on traduit ça en groupe alimentaire, ce qu'il faut privilégier pour une alimentation saine, ce sont les fruits, les légumes, les légumineuses, les céréales complètes. Et au contraire, ce qu'il faut éviter, c'est plutôt les produits denses en énergie, trop sucrés, trop salés, notamment les boissons, mais aussi les snacks. Et c'est vraiment cet équilibre dans l'assiette qui fait une alimentation saine et qui n'est pas forcément opposée à une alimentation plaisir, puisqu'en fait, on peut apprendre à se faire plaisir avec plein d'aliments. Mais je pense qu'on y reviendra un peu par la suite.
1: C'est plutôt une bonne nouvelle. Donc vous travaillez plutôt sur les comportements alimentaires. Qu'est-ce qu'on entend par comportement alimentaire et quelle discipline ça fait intervenir?
0: Ouais. Alors, c'est vrai que le mot comportement alimentaire, ça peut être raisonné dans plusieurs disciplines. Notamment, il y a pas mal de chercheurs en fait en biologie qui travaillent sur les comportements alimentaires, même sur des modèles animaux. Hein, donc, c'est vraiment des choses très biologiques. Comment sont pris en compte les signes de faim, les signaux de satiété? Qu'est-ce qui déclenche la prise alimentaire? Qu'est-ce qui déclenche son arrêt? Qu'est-ce qui fait que un aliment active le circuit de la récompense et produit du plaisir? Donc là, on va aller plutôt sur des choses de l'ordre du neurobiologique. Donc voilà, très ancré dans la biologie. Il y a aussi évidemment des sociologues qui s'intéressent à pratiques, à comportement alimentaire. Donc avec plus un aspect de compréhension de qu'est-ce qui définit des pratiques alimentaires acceptables en fonction des différents groupes sociaux. Et puis aussi en psychologie. Donc moi, je suis plutôt ancrée dans ces disciplines-là pour mes travaux. Donc c'est vraiment de comprendre au niveau individuel comment se traduisent en fait nos valeurs, l'influence de notre environnement, mais aussi notre héritage en comportement alimentaire, en choix alimentaire. Donc on peut choisir de manière plus active ou qui vont être un peu plus automatiques via des choses qu'on a apprises, des conditionnements qui se sont forgés dès notre plus tendre enfance et qui ont comme ça en fait façonné, modelé ce qu'est le régime alimentaire propre à chacun en intégrant donc ces différentes influences.
2: Donc ça s'apprend finalement bien manger.
0: Oui, alors manger, ça s'apprend, bien manger, ça s'apprend, du coup. Et oui, ça c'est plutôt une bonne nouvelle en fait. En termes de formation des préférences, là je vais plutôt parler de ça, de la formation des préférences sensorielles. Il y a pas grand-chose qui est inné en fait. Les deux seules choses qui sont c'est un attrait pour ce qui est pour le gras et pour le sucré, puisqu'en fait, ce sont des marqueurs sensoriels de l'énergie. Donc finalement, c'est ce qui garantit évolutivement la survie, quoi, d'être attiré par le gras et le sucré. Mais après, tout le reste, le fait d'aimer les radis, l'ail ou les algues, ben, ça, c'est vraiment des choses qui s'apprennent et qui s'apprennent par un certain nombre de mécanismes qui commencent très tôt, en fait, déjà in utero, puis via le lait maternel, puis au moment de la diversification alimentaire chez le jeune enfant, notamment via l'exposition répétée à des saveurs ou à des arômes. Et on sait que plus on présente un même aliment, un même arôme à un enfant, plus il va avoir tendance à l'apprécier. Ensuite, ses préférences alimentaires, elles s'ancrent aussi par une dimension sociale, c'est-à-dire les aliments qu'on partage avec des gens qui nous montrent via des spatial ou en nous incitant à manger tel ou tel aliment que c'est acceptable de manger cet aliment plutôt qu'un autre. Donc on a vraiment comme ça une adaptation culturelle. Et puis la dernière dimension, c'est une dimension plus de l'ordre psychosocial, c'est-à-dire c'est un peu toute l'histoire qu'on va raconter autour d'un aliment, notamment enfin la publicité et le marketing jouent beaucoup hein, de cette dimension-là. Et c'est très bien montré chez les enfants notamment que ben voilà, des aliments qui sont présentés sans aucune histoire autour, sans aucun petit personnage par rapport à un aliment qui est présenté avec un personnage sympa, ben, l'aliment avec le personnage sympa va être plus apprécié, ils vont consommer plus. Chez les adultes, ça marche avec le vin et le prix, en fait, deux vins identiques. Lorsqu'ils sont présentés avec deux prix différents, ben, en fait, c'est le vin qui est le même, mais qui est affiché à un prix plus cher qui va être plus apprécié. Donc, en fait, on voit qu'on a comme ça.
2: On a des perceptions comme ça qui viennent de...
0: C'est pas forcément un biais, c'est que vraiment, la construction du plaisir, elle n'est pas que sensorielle, elle est sensorielle, mais elle est aussi psychologique, elle est aussi sociale. Donc, et c'est tout ça qui forme le plaisir de manger un aliment à un instant T. Voilà.
2: D'accord. Donc, ça se forge dès l'enfance. Mais est-ce que quand on devient adulte, ça peut évoluer aussi, j'imagine?
0: Oui, bien sûr. Ouais. Oui, bien sûr, ça peut évoluer. Et quand on change de pays, on est capable d'apprendre à aimer des nouveaux aliments, de mettre en place des nouveaux scripts. On garde quand même cette plasticité. Elle est moindre, hein, il faut quand même se le dire. Et puis surtout, en fait, ce qui se passe aussi quand on grandit, c'est que on a un ancrage identitaire, en fait, qui se fait un lien avec le régime alimentaire où il y a presque certains aliments qui nous définissent. Hein. Parfois, ça peut être en lien avec le terroir, ou il y a aussi pas mal de travail sur le lien entre la consommation de viande et la masculinité. Enfin, on sait qu'il y a des aliments comme ça un peu cibles dans le répertoire alimentaire. En fait, on n'aura plus trop envie de changer quand on est adulte parce que ça fait vraiment partie de nous. Donc c'est vrai que c'est plus facile de prendre un pli dès le départ qui nous orienterait vers une alimentation qui soit à la fois bonne pour la santé, bonne pour la planète, hein, plutôt qu'ensuite de désapprendre tout ce qu'on nous a appris pour réorienter nos comportements alimentaires.
2: Et du coup, je rebondis par rapport à ça. On a vu qu'il y avait une étude qui avait été publiée qui pointe du doigt que sur le fait que les régimes végétariens sont souvent associés à une alimentation plus importante de nourriture transformée. Est-ce que c'est pas pire finalement quand on parle d'alimentation saine parce que par exemple, vous avez parlé de ce qu'est une alimentation saine. Il y a aussi cette notion de manger peut-être moins de viande qui est couplée avec
1: les
2: ça.
1: Les impacts environnementaux aussi.
2: Ouais, exactement. Est-ce que finalement, c'est pas mieux de manger peut-être plus de viande, mais moins transformée? Est-ce que vous avez une réponse à ce sujet-là un peu?
0: Alors, en effet, dans tous les scénarios de transition vers une alimentation qui permettrait d'avoir des systèmes alimentaires qui soient plus respectueux de notre environnement, de ne pas dépasser les limites planétaires, il y a la réduction de la consommation de viande. C'est une composante qui est vraiment essentielle. Dans la viande, il y a tous les types de viande, hein, mais il y a notamment la viande rouge et les charcuteries, qui sont des aliments classés comme probablement cancérogènes et cancérogènes par l'OMS. Donc, en fait, on sait que quand même, ces types de viande-là, c'est vraiment quelque chose qui, en soi, est délétère pour la santé. Okay. Il y a beaucoup d'études en épidémiologie qui font des travaux qu'ils appellent de simulation, de modélisation, de transformation des régimes alimentaires en faisant une approche bénéfice-risque. Et donc, notamment, ils s'amusent à diminuer la consommation de viande et à la remplacer par des aliments de plus ou moins bonne qualité nutritionnelle, ultra transformés ou pas, etc.
2: Okay.
0: Et quand même, le fait de diminuer sa consommation de viande, ça reste associé dans la balance bénéfice-risque au niveau de la population à un gain de nombre de jours de vie en bonne santé. Okay, donc, il n'y a pas trop de doute sur le fait qu'il faut aller vers une réduction de la consommation de viande. Évidemment, je ne vais pas vous contredire sur le fait que c'est mieux de remplacer la viande par des fruits, des légumes, des légumineuses, des aliments qui sont plutôt sains et qui contiennent pas beaucoup d'acides gras saturés, qui contiennent pas beaucoup de sel, qui contiennent pas beaucoup de sucre ajouté, ça c'est évident. Donc l'étude à laquelle vous faites référence, en effet, elle montre que chez les végétariens, il y a plus d'aliments ultra transformés. Mais en fait, cette même étude, elle montre aussi que chez les végétariens, il y a aussi plus d'aliments végétariens de bonne qualité nutritionnelle. Okay. Donc, en fait, il y a les deux, en fait, qui se passent. C'est-à-dire que quand on réduit la viande, on la substitue par ce qu'on trouve. Et moi, dans une étude que j'avais faite qui s'appelait « Le défi un mois pour réduire la viande », on a regardé, en fait, ces substitutions. Et donc, les gens qui diminuent leur consommation de viande adoptent différentes stratégies en fonction de leurs contraintes et de leurs préférences. Donc, soit d'aller vers plus de produits bruts, cuisiner un peu plus, soit d'aller vers des aliments pratiques, tout prêts, et qui sont du coup classés comme étant ultra transformés potentiellement. Mais en fait, c'est souvent un mélange de ces deux choses-là. Donc voilà, c'est
2: Oui, c'est jamais tout blanc ou tout noir. Il faut arriver à jongler avec parcimonie avec
0: exactement.
2: Tout.
0: Ouais, c'est ça, exactement.
1: Et donc, on parlait du fait que changer de comportement à l'âge adulte, c'est un peu plus compliqué, mais est-ce qu'il y a des leviers possibles? Il y a quand même eu pas mal de pubs, manger, bouger, il y a les Nutri-Score, etc. Est-ce que tout ça, ça a un impact sur notre façon de manger?
0: Donc, les modèles de comportement qui sont pas mal utilisés pour étudier les changements vers des comportements de santé, hein, dont l'alimentation fait partie, donc changer ce comportement alimentaire pour avoir une alimentation qui nous maintienne en meilleure santé. En gros, on peut classer ce qui influencerait nos comportements alimentaires et qui favoriserait le changement en trois grands groupes. Il y a tout tous les leviers qui sont de l'ordre de ce qu'on appelle la capacité ou la capacité. Donc, c'est toutes les informations. Donc voilà, en effet, les programmes Manger, Bouger, le Nutri-Score, ça fait partie de ça. Ça donne de l'information, ça permet de mieux se repérer. Mmh. Il y a tout le côté aussi compétence. Hein. C'est-à-dire, est-ce qu'on est capable, en fait, de cuisiner des légumineuses quand on les achète sèches et d'en faire quelque chose qui soit bon ou pas? Voilà. Donc ça, c'est vraiment la partie capacité, capacité. Ensuite, il y a la partie opportunité. Donc, opportunité, c'est, ben, moi, qu'est-ce qui est disponible pour moi dans mon environnement? En termes d'accessibilité aussi, qu'est-ce que je peux me payer avec mon budget? Est-ce que j'ai une cantine le midi? Et puis, ça inclut aussi l'environnement social, c'est-à-dire, est-ce que je suis dans une famille, je sais pas, bon, si je suis jeune, je vis encore chez mes parents, est-ce que c'est vraiment moi qui choisis ou est-ce que c'est encore imposé? Ou si j'ai une famille, en fait, comment j'adapte l'alimentation du foyer à celle de mes enfants? Parfois, ça peut être des freins à certains changements. Donc, ça, c'est vraiment les aspects d'opportunité. Et in fine, il y a évidemment la motivation. C'est-à-dire qu'en fait, on peut avoir toutes les bonnes connaissances, avoir l'occasion de le faire, mais ne pas du tout avoir envie. Mm-hmm. Et dans la motivation, il y a du coup tout ce qu'on priorise en tant que valeur, voilà, et en tant qu'être humain. Est-ce qu'on priorise un plaisir plus immédiat? Est-ce qu'on priorise l'écologie, le bien-être animal dans nos choix alimentaires? Et puis, dans cet aspect motivation, il y a tout ce dont on parlait tout à l'heure, c'est-à-dire un peu les habitudes, quoi. Mm-hmm. Donc, ce qu'on appelle la motivation automatique. C'est-à-dire qu'on a un peu, en fait, ça, on sait qu'on l'aime, on sait qu'on va pas être déçu. Bon, ben, en fait, ça ne demande pas trop de réflexion. On va
2: c'est rassurant.
0: On constitue un peu nos menus toujours de la même manière.
1: Ouais.
0: Et quelque part, ça nous rassure et ça constitue des routines. Mmh. Et c'est coûteux quand on agit comme ça par automatisme. Mais on voit que quand même, on peut agir sur l'opportunité, on peut agir sur la motivation. Enfin, il y a concrètement, en fait, des leviers. Donc, les campagnes dont vous avez parlé en font partie. Modifier l'environnement alimentaire, modifier les prix, on sait que c'est des choses qui marchent expérimentalement parlant. Mmh. Aller toucher la motivation, c'est un petit peu plus compliqué. Il y a quand même des choses qui peuvent se faire sur des leviers motivationnels. Bah, je parlais tout à l'heure du challenge un mois pour réduire la viande, c'est exactement ça en fait. On pousse les gens à se fixer un objectif, on essaie de jouer sur... les motivations qui ont du sens pour eux, donc on le disait dans votre micro-trottoir, hein, la santé, l'écologie, le bien-être animal, enfin, on arrive comme ça à maintenir les gens dans une démarche, hein, jusqu'à ce qu'ils créent une nouvelle habitude. Et une fois que la nouvelle habitude est créée, ben, en fait, c'est gagné, parce qu'une nouvelle habitude, elle se crée lorsque les personnes prennent du plaisir à faire le nouveau comportement. Et une fois qu'il y a ce plaisir qui est instauré, ben, en fait, on a toutes les chances que les personnes y reviennent, quoi.
1: Oui, voilà. Continue.
0: Exactement, ouais.
2: Et avec ces challenges et tout ce qui est un peu, voilà, UK avec le Nutri-Score, etc., ouais. Vous voyez des vrais changements de comportement?
0: Alors, ça dépend. Ça dépend comment on observe, notamment sur la réduction de la consommation de viande, par exemple. On commence à voir certaines tendances dans certaines enquêtes. Alors, en France, on a une petite limite pour répondre complètement à cette question, puisque notre dernière enquête nationale représentative des consommations alimentaires date de 2014 et elle n'a pas encore été réactualisée.
2: Ah oui.
0: On attend ça avec impatience. Oui. Voilà, dans le milieu de la recherche, pour pouvoir vraiment répondre à cette question. Ce qui est sûr, c'est que, notamment pour le Nutri-Score, Santé publique France fait notamment des baromètres, des enquêtes où ils mesurent la notoriété du Nutri-Score, est-ce que les gens le connaissent, est-ce que ça a pu influencer au moins une fois leur choix
2: ouais.
0: Globalement, quand même, oui. Alors, les prises d'effet hein, sont relativement petites. Hein. Nous, en recherche, on aime bien quand on arrive à changer les choses, on arrive à mesurer des trucs vraiment significatifs. Là, globalement, c'est quand même petit, mais c'est pas très grave parce que ça contribue quand même à aller dans le bon sens. Et comme je vous disais tout à l'heure, tout le monde n'en est pas au même stade. Et même si on n'a pas une traduction immédiate en comportement, le simple fait de commencer à prendre conscience de certaines choses, de la qualité nutritionnelle de l'alimentation, de son impact sur notre environnement, ça constitue un premier pas, en fait. Voilà. Et après, on peut réfléchir à des stratégies pour les gens qui ont vraiment envie de changer. Bon, bah, comment on les accompagne pour réellement mettre en place le comportement? Mais c'est un peu, enfin, voilà, il y a quand même ces étapes, quoi, du changement. Et qu'il faut accompagner, en fait, de manière assez progressive, en fait.
2: Eh bien, merci. Je vous propose de faire juste une courte pause dans cette interview pour écouter une chanson que vous avez choisie. Il s'agit de Papa Mambo d'Alain Souchon. Est-ce qu'il y a une raison particulière à ce choix ?
0: Du coup, je cherchais une chanson qui soit à la fois pas trop plombante, mais qui parle quand même un petit peu du sujet. Et je me suis dit, ah tiens, c'est vrai, il y avait cette chanson-là sur les CD de ma maman. Voilà, donc petit attachement aussi personnel pour Alain Souchon. Et donc voilà, donc je me suis dit que ça pouvait bien convenir à l'interview d'aujourd'hui.
2: Eh ben c'est parfait, on l'écoute tout de suite.

0: Et nous voici de retour dans la parenthèse scientifique en compagnie de Lucile Marty pour parler ensemble de changements de comportement alimentaire. Alors du coup, pour revenir et rebondir sur le titre de votre chanson, Papa Mambo, je voulais aborder le fait que les changements de comportement alimentaire, vous nous l'avez dit juste avant, ils sont possibles, mais est-ce qu'on est tous égaux face à ces changements de comportement alimentaire, notamment par exemple selon l'âge, peut-être la classe sociale ou autre?
1: En effet, en fait, changer un comportement alimentaire, comme je vous le disais tout à l'heure, on a beaucoup de comportements alimentaires qui sont habituels, en fait, on les re-questionne pas. Et changer de comportement alimentaire, ça a un coût, je dirais même ça a des coûts, parce que ça peut avoir un coût hédonique, puisqu'on va prendre le risque de se détourner de quelque chose qu'on sait qu'on aime pour aller tester autre chose. Ça peut avoir un coût économique, puisque finalement, à la fois, on peut acheter, enfin voilà, les produits qui sont meilleurs pour la santé sont généralement plus chers, mais aussi, si on achète quelque chose de nouveau, peut-être qu'on va pas l'aimer, donc on va le gaspiller, donc le gaspillage a aussi un coût, et ça a un coût, en fait, cognitif, que de remettre en question nos pratiques. Ça implique que, à un moment donné, on se dise, tiens, j'aimerais intégrer une nouvelle valeur, j'aimerais intégrer la valeur écologie, le bien-être animal dans mon alimentation. Comment je peux faire? Est-ce que mes pratiques sont alignées avec cette valeur? Oui ou non? Sinon, qu'est-ce que je peux faire pour l'améliorer? Et en fait, tout ça, ça demande des ressources. Donc, ce qui est sûr, c'est que, enfin, tous ces types de ressources que je viens de citer, là, notamment les ressources économiques et puis, l'aspect réflexivité, en fait, il faut avoir des ressources cognitives disponibles, en fait, pour mener cette réflexion. Bah, elles sont différentes, notamment en fonction de la classe sociale, notamment en fonction de l'âge, enfin, en fonction du genre aussi, probablement, enfin, voilà, dans une certaine mesure. Ce qui fait que, on va, en effet, en fonction de notre groupe social, on va être plus ou moins enclin à changer de comportement et à adopter tel ou tel type de comportement. Nous, on le voit très bien, par exemple, dans nos études sur le choix du plat végétarien ou la réduction de la consommation de viande. C'est plutôt les femmes hein, qui vont aller se tourner vers des aliments qui sont à la fois meilleurs pour la santé et meilleurs pour la planète. Oui. Donc voilà, ça c'est assez clair. Sur la consommation de fruits et légumes, on sait aussi qu'il y a un gradient social cette fois. Donc les fruits et légumes sont plus consommés dans les groupes sociaux plus favorisés. Et ça, c'est vraiment un déterminant de ce qu'on appelle les inégalités sociales de santé, voilà, avec des différences en termes d'apparition de maladies cardiovasculaires et puis aussi en fait d'espérance de vie en fonction de la position socio-économique. Voilà. Donc non, on n'est pas tous égaux et c'est une vraie question pour les politiques publiques que de réfléchir dans le cadre de ce qu'on appelle l'universalisme proportionné, c'est-à-dire de faire en sorte que tout le monde soit tiré vers le haut. Mais surtout ceux qui en ont le plus besoin.
0: Oui, parce qu'on peut du coup pas faire une réponse pour tout le monde, elle convient pas à tout le monde, quoi.
1: Exactement, ouais.
2: Et donc, dans ces changements de comportement, peut-être que les restaurations collectives, c'est des endroits un petit peu privilégiés pour mettre ça en place. Donc vous avez reçu un prix de la Fondation au congrès de la SFSE en 2025 pour une étude que vous avez menée sur le Crous de Dijon qui était intitulée « Doubler la disponibilité des plats végétariens en restauration universitaire ». Quels effets sur les choix et l'appréciation des étudiants? Est-ce que vous pouvez nous expliquer un peu ce que vous avez fait pour cette étude et quels sont les résultats que vous avez obtenus?
1: Oui, tout à fait. Alors là, on avait vraiment fait le choix d'une intervention qui visait à modifier l'environnement alimentaire. On n'avait pas du tout communiqué auprès des étudiants sur le fait qu'on allait changer l'offre et notamment doubler l'offre végétarienne. Voilà. Donc, on a observé les comportements des étudiants dans un grand restaurant universitaire du campus de Dijon qui sert plus de 2000 repas tous les midis. Pendant les deux premières semaines, on n'avait absolument rien changé. C'était l'offre habituelle. Et pendant les deux semaines qu'on suivit, ils ont reçu exactement les mêmes menus jour par jour, sauf que à chaque fois, on doublait la proportion de plats végétariens servis. Donc, il y avait à la fois plus de choix végétariens, mais il y avait aussi plus de portions de chaque plat végétarien qui était produit. Donc, on avait un doublement dans l'offre. Et pendant cette période-là, on a à la fois regardé comment étaient modifiés les choix des étudiants, mais aussi comment était modifiée leur satisfaction pour l'offre des aliments proposés, leur appréciation du plat qu'ils avaient choisi.
2: Parce qu'il y avait quand même toujours la possibilité de manger, d'avoir un plat avec de la viande.
1: Oui, tout à fait. Ouais. En fait, okay. Là, jusqu'à la fin du service, on maintenait le fait qu'il y ait toujours une option végétarienne ou non.
2: Okay.
1: On a fait des analyses des choix des étudiants en fonction de leur horaire de passage.
2: Okay.
1: Ce qu'on observe, c'est qu'on a un doublement du choix du plat végétarien pendant les 2 semaines où l'offre était doublée, et que c'est constant en fait en fonction de l'heure de passage. Mmh. C'est-à-dire que c'est pas les étudiants du début qui prennent tous la viande et les étudiants de la fin qui prennent le végétarien.
0: Parce qu'il n'y a plus rien.
1: Pas du tout ça qui s'est passé. En fait, c'était très étalé. Et quand on a regardé notre questionnaire, donc on a plus de 18 000 réponses, hein, donc c'est vraiment des choses qui sont quand même assez significatives sur les 4 semaines d'intervention. Quand on a regardé leur appréciation, en fait, elle s'est pas dégradée pendant la période de l'intervention.
2: Okay.
1: Et à la toute fin, on a posé une question, donc on a à peu près 500 étudiants qui ont répondu, en leur demandant, bon, est-ce que vous avez remarqué quelque chose ces dernières semaines, voilà. Et il n'y a que 6% des étudiants qui ont été capables de nous dire, ah oui, il y avait plus de plats végétariens.
0: Ah ouais, c'est vraiment en pas fait, beaucoup.
1: Alors voilà, alors qu'on n'avait pas communiqué dessus, alors qu'on anticipe que si on avait communiqué dessus, on aurait pu avoir des réactions négatives sur le fait que on change l'offre, ça va être moins bien, etc. Et en fait, finalement, nous, notre conclusion, c'est que les étudiants ne viennent pas explicitement chercher de la viande aux Crous, en fait. Ils viennent chercher quelque chose qui les rassasie, qui leur fasse plaisir. Mais finalement, qu'il y ait de la viande ou non, bon, ben, ils trouvent quand même un aliment dans l'offre disponible qui leur fait plaisir. Alors, évidemment, on a fait cette étude à Dijon, dans un Crous. L'idée, là, dans les futures années, c'est de répliquer cette expérimentation dans différents Crous en France, qui sont peut-être un petit peu différents, avec des étudiants différents, pour voir si on retrouve les mêmes types d'effets. Voilà.
2: D'accord. Mais pardon. Est-ce que le fait qu'ils ne sachent pas et qu'ils ne se soient pas rendus compte qu'il y avait plus de plats végétariens, finalement, ça ne va pas vraiment entraîner... Alors, ça entraîne un changement quand ils vont au Crous, sans faire attention, mais ça ne changera pas forcément un changement quand ils rentrent chez eux.
0: En dehors,
1: Tout à fait, c'est une très bonne question. C'est une question qu'on se pose actuellement avec une nouvelle thèse qui a commencé au Crous de Dijon. Parce que justement, en fait, on se dit, bon, ben, si on... En fait, notre environnement alimentaire ne va pas changer pour nous proposer 2 fois plus de végétariens partout en même temps. Ça va très certainement pas se passer comme ça. Donc, comment on tire parti de ces endroits que sont les restaurations collectives, où on voit qu'on fait quand même des expériences qui sont hyper positives lorsqu'on modifie l'offre, mais pour que les étudiants en gardent quelque chose lorsqu'ils rentrent chez eux.
2: En face, c'est un comportement alimentaire, une habitude alimentaire.
1: Exactement, exactement. Donc là, nous, on commence à travailler avec ma doctorante sur ce sujet-là, donc à développer un modèle théorique, justement, pour se demander comment, à partir d'un changement dans un contexte, on peut imaginer une chaîne d'impact qui fasse que petit à petit, on est la mise en place d'une nouvelle habitude. Donc, voilà, nous, notre hypothèse, c'est que, du coup, en effet, il faut pas ne pas communiquer, mais il faut arriver à communiquer pour embarquer tout le monde, et c'est un vrai challenge. Donc ça, c'est tout l'objet, en fait, de sa thèse. Parce que la restauration collective, ça a vraiment cet intérêt de toucher tout le monde, au sens où on est vraiment, au Crous, tous les étudiants, quel que soit leur milieu social, vont venir au Crous. En restauration d'entreprise aussi, on a quand même une certaine mixité. Alors qu'on voit bien que quand on fait des ateliers cuisine, par exemple, on attire un public qui est déjà sensibilisé, en fait. Donc, on est moins équitable. Donc là, toute l'idée, c'est comment on fait pour garder cette équité qu'on trouve quand on fait des interventions au Crous, mais pour les transposer jusqu'à la maison, jusqu'à des changements d'habitude. Donc, c'est une très bonne question, parce que c'est actuellement une de mes questions de recherche, quoi.
0: Ok. Alors, du coup, moi, je voudrais revenir sur la question un petit peu environnementale qui peut être, un critère de motivation. On en a parlé un petit peu avant pour changer de comportement alimentaire. Est-ce qu'il y a des études qui mêlent justement l'environnement et les comportements alimentaires? Vous savez si...
1: Ouais. Moi, j'ai fait plusieurs études sur différents publics avec des questionnaires qui permettaient de mesurer l'importance de certains types de critères de choix dans l'alimentation. Donc, par exemple, est-ce que c'est important pour moi que l'aliment me maintienne en bonne santé, soit pas cher, soit bon au goût, mais aussi soit respectueux de l'environnement, tienne compte du bien-être animal, ce genre de choses. Et ce qu'on voit dans ces études-là, donc à la fois sur des adultes, on l'a aussi fait sur les étudiants dijonnais notamment, c'est que plus les personnes scorent haut sur le critère d'environnement, d'éthique, plus elles ont une alimentation, donc elles nous déclarent aussi hein, par questionnaire, qui a un moindre impact environnemental, notamment en termes d'émissions de gaz à effet de serre. Donc, on voit qu'il existe un lien entre motivation déclarée et comportement alimentaire. Okay. Après, ça, c'est du transversal. Donc, toute la question, c'est est-ce que quand on arrive à faire bouger la motivation, la motivation environnementale, est-ce qu'on arrive à faire bouger automatiquement le comportement alimentaire? Et ça, en fait, c'est l'étape d'après, quoi.
0: Oui, parce que du coup, il faut déjà prendre conscience de la question environnementale et j'imagine que les étapes sont multiples pour y arriver, quoi.
1: Exactement.
3: Et est-ce qu'aujourd'hui, les politiques publiques, ils intègrent ces différents leviers de motivation? Est-ce que vous savez s'il y a des choses qui ont été concrètement mises en place?
1: Oui, sur l'aspect environnemental, vous voulez dire, enfin, ouais. Oui, alors déjà, il y a en ce moment quand même en consultation un affichage environnemental pour le domaine alimentaire.
2: Mmh. Un peu donc, un Nutri-Score, mais environnemental, c'est ça?
1: Exactement, c'est ça. Donc, c'est pas exactement le format du Nutri-Score qui est retenu, c'est plutôt un système de points. Donc là, c'est actuellement en consultation, donc il y a cette réflexion-là. Donc, c'est pas encore une politique publique, mais ça pourrait être une politique publique en devenir. Donc là, c'est vraiment sur l'aspect information. Et après, sur l'aspect plus structuration de l'offre et des filières, là, ce sont les lois Egalim et Climat et Résilience qui donnent quand même un cadre sur la modification de l'offre alimentaire, notamment en restauration collective, mais pas que, et qui permet d'avoir un effet quand même sur les comportements.
2: Est-ce que vous pouvez nous dire un petit peu ce que disent ces lois, du coup, Egalim et...
1: Oui, alors donc moi je connais mieux leur périmètre pour la restauration collective et notamment la restauration collective publique. Donc typiquement c'est l'aspect d'introduire des produits de qualité et durable, donc des produits bio mais pas que, des produits labellisés donc dans l'offre. Donc au total dans la restauration publique c'est 50% des produits qui doivent être sous label de qualité. Ensuite, il y a aussi l'aspect diversification des protéines. Et donc derrière ce doux mot, cette douce expression, ça veut dire moins de produits carnés et plus de repas végétariens. Donc, pour la restauration scolaire, c'est où les élèves n'ont pas le choix, en fait. C'est souvent un menu unique. Okay. C'est une fois par semaine. Mmh. Et puis après, donc, c'est une option végétarienne par jour lorsqu'on est plutôt sur un système de self. Et il y a aussi des choses sur la lutte contre le gaspillage et la réduction des plastiques à usage unique. Donc, ça permet quand même d'aller dans le sens d'une offre alimentaire qui soit plus cohérente avec les enjeux environnementaux. Après, c'est mis en place de manière assez disparate. Donc ça, je pense qu'on va avoir de plus en plus d'études là-dessus puisqu'on a la plateforme Ma Cantine. Qui est censé en fait recenser justement les efforts de toutes les restaurations collectives pour atteindre ces critères Egalim. Mais bon voilà, pour l'instant on sait que c'est assez disparate, il y a de la variabilité.
2: Donc c'est pas obligatoire ?
1: On pourra documenter. C'est obligatoire, mais disons qu'il y a comme il n'y a pas vraiment de contrôle, il y a un temps de mise en place. Disons qu'il n'y a pas d'amende en fait. C'est une impulsion, mais c'est vrai que ça va peut-être pas jusqu'au bout. Bon. Après, ça laisse aussi le temps aux professionnels
2: de s'organiser.
1: Il y a des très bons élèves, faut quand même le dire et le saluer. Il y a vraiment des très bons élèves qui certainement avaient commencé la démarche avant, mais ça, le cadre législatif a peut-être donné la dernière impulsion pour permettre d'aller plus loin.
2: Est-ce que vous avez une idée de comment ça a été accueilli, ces plats végétariens, une fois par semaine, dans des restaurations collectives, où, du coup, c'était annoncé, j'imagine, par rapport à ce que vous avez vu au Crous, sans en parler?
1: Oui, tout à fait. Alors, du coup, j'ai aussi travaillé sur la restauration scolaire, notamment à Dijon, puisqu'ils voulaient aller encore plus loin, proposer plus qu'un plat végétarien par semaine. Aujourd'hui, ils sont à deux, parfois même trois. C'est sûr qu'il y a des freins. Parmi les freins qu'on entend le plus souvent, c'est est-ce qu'on va respecter quand même les besoins nutritionnels des enfants? Ça, c'est un peu une des craintes qu'on a. Donc là, il y a pas mal d'études de collègues nutritionnistes. Et puis nous aussi, on a fait un petit peu ça à Dijon pour peut-être regarder comment les différents types de menus peuvent se complémenter pour vraiment couvrir l'ensemble des besoins en nutriments des enfants sur un plan menu qui est constitué sur la semaine En fait, ça marche très bien et on voit qu'on peut vraiment augmenter la part de plats végétariens sans risque de carence. En fait, voilà, chez les enfants, ça, les études convergent quand même plutôt vers ça. Le deuxième point, c'est en termes d'appréciation, voilà, pour les enfants. Donc, est-ce qu'ils vont aimer autant? Est-ce que ça va pas entraîner plus de gaspillage, etc. Et on voit que c'est très varié, en fait, en fonction du plat. Très varié en fonction du plat. Il n'y a pas de défaveur systématique pour le plat végétarien. Mais disons qu'il y a des recettes végétariennes qui sont vraiment à retravailler pour booster l'acceptabilité.
0: La question de plaisir, comme vous en parliez au début.
2: C'est importante,
1: ouais. Et ça demande vraiment de la part des chefs une remise en cause, une remise en question de leur pratique, d'apprendre à cuisiner des nouveaux produits. Donc, il y a toute une offre de formation à la cuisine végétarienne qui se développe actuellement à destination des collectivités. Et donc, en fait, c'est vraiment possible. On en parlait, le levier du plaisir, c'est vraiment le levier le plus important. Donc, un plat végétarien qui est bon, qui est bien préparé, il n'y a pas trop de raisons, en fait, qu'il ne soit pas consommé. Si ce n'est que chez les enfants, notamment chez les petits, il y a quand même toujours cette histoire de néophobie, c'est-à-dire qu'ils n'aiment pas trop ce qui est nouveau. Donc, il y a tout un travail aussi de familiarisation, de peut-être travailler sur les autres leviers dont on parlait. C'est-à-dire que l'adulte qui mange avec l'enfant prenne le temps de lui expliquer ce qu'il a dans son assiette, de lui-même le manger en disant que c'est bon. Enfin, il y a vraiment quand même ce travail de familiarisation qui soit conduit.
0: Et du coup, on arrive bientôt à la fin de cette interview, malheureusement. Peut-être pour terminer, est-ce que vous auriez quelques petites astuces pour nous et nos auditeurs pour nous aider à changer peut-être certains petits comportements alimentaires et de manière individuelle et aller vers une alimentation plus saine?
1: Alors moi je vous dirais c'est inspiré de pas mal de choses dans d'autres domaines, notamment le mois sans tabac ou le dry January ou veganuary, etc. Choisir un comportement où on se dit j'essaierai bien de manger plus de céréales complètes ou j'essaierai bien de varier le type de fruits ou le type de légumes que je consomme, ou je consommerai bien moins de viande. En fait, juste se dire, je vais essayer ça pendant un mois. Okay. Et en fait, je vois ce que ça donne. C'est quand même plus facile, je trouve, à mettre en place, parce que c'est un objectif qui est quand même fixé d'un point de vue temporel, plutôt que de se dire, maintenant, à partir d'aujourd'hui, je change tout. Se laisser le temps d'expérimenter, quoi. Et ça, nous, on l'a vu avec notamment le challenge un mois pour réduire la viande. Là, après, quand on a fait des interviews avec les étudiants qui avaient participé, ils nous ont dit, c'est vrai que ça nous déculpabilisait aussi un peu d'essayer des trucs et puis ça nous donnait un cadre pour tester de nouvelles recettes. Enfin, ne pas le faire seul, quoi. Typiquement, si on arrive à embarquer les membres de son foyer ou une copine ou un copain en disant, allez, vas-y, là, on se challenge un peu ce mois-ci, on voit ce que ça donne, plus de charcuterie ou plus de viande rouge. En fait, ça permet aussi de prendre conscience de tous les moments où on peut s'en passer. Tous les moments où, en fait, c'est super difficile de s'en passer. On est super influencé par notre environnement, par les autres. Et donc, aussi de se dire, si jamais un jour je veux devenir végétarien, dans ces moments-là, il va peut-être falloir que je prenne mes précautions parce que sinon, c'est sûr, je me retrouve avec une rondelle de saucisson à la main, quoi. Je trouve que c'est assez intéressant, en fait, juste pour se rendre compte un peu, quoi, de ce qui nous influence et de à quel moment c'est super difficile et à quel moment finalement c'est pas si difficile que ça.
0: Eh bien, merci beaucoup, Madame Marty, d'avoir été avec nous. Merci d'avoir répondu à nos questions. Je vous propose maintenant une nouvelle pause musicale avant de retrouver Marie-Cécile pour un nouveau cabinet des curiosités. Tout de suite, je vous propose d'écouter Breakfast in America de Supertramp.

0: Et vous êtes de retour avec nous dans la parenthèse scientifique. Merci d'être avec nous. On passe tout de suite au cabinet de curiosité avec Marie-Cécile.
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2: Aujourd'hui, je vous parle de choses petites, moches et baveuses.
0: Les bébés !
2: Eh non, ça aurait pu, mais en fait, je vais vous parler de la terreur des jardiniers, les escargots. Eh bien, figurez-vous que ces baveux sont en fait de vrais cupidons. Oui, on est loin du petit ange boudiné qu'on nous a décrit. Et j'avoue que le rapport avec Cupidon n'est pas flagrant, mais je vais vous expliquer. Vous savez sûrement que les escargots sont hermaphrodites, c'est-à-dire qu'ils possèdent à la fois des organes sexuels mâles et femelles. Mais bon, ça ne veut pas dire qu'ils s'auto-reproduisent. Ils doivent quand même avoir des rapports sexuels avec un autre escargot pour faire des bébés. Mais qui joue le papa, qui joue la maman dans ce type de rapport? C'est un peu la grande question. Eh bien, pour éviter tout conflit et ruiner le moment en négociation interminable, chacun va jouer les deux rôles. Alors les choses sérieuses peuvent donc commencer, puisqu'on a décidé que tout le monde faisait chaque rôle, tous les deux rôles. Et sans tarder, les escargots vont commencer leurs préliminaires, qui sont un petit peu longs parce qu'ils peuvent durer plusieurs heures, mais qui sont quand même plutôt choupis. En fait, les escargots vont se toucher les antennes, se mordiller les lèvres, tout ça, tout ça. Mais tout ça, c'est avant le drame. Parce que quand ils approchent du moment fatidique de l'accouplement, boum, changement d'ambiance. Ils se décochent une fléchette faite de calcaire qui est appelée un dard d'amour. Mais bon, ils font ça à bout portant, les malheureux, quand même. Alors, coup de bol, les escargots ont une vision, disons, approximative, donc ils ratent quand même assez souvent leur coup, même à bout portant, les gros nazes. Ce qui est assez marrant, quand même, hein, parce que dans mon jardin, ils arrivent à voir les pousses de petits pois d'assez loin. Donc, mais bon, je digresse. Bref, les petits gris, par exemple, ratent leur jet environ un tiers du temps. Bon, par contre, quand ils réussissent, ça peut mal tourner. Qui aurait pu prédire, n'est-ce pas? Parce que oui, il arrive que la fléchette pénètre pile dans les organes vitaux, ça c'est pas de bol, ou si on est face à un escargot qui maîtrise pas trop sa force, qu'elle traverse littéralement son partenaire. Aïe. Vous voyez le rapport avec Cupidon maintenant? Les flèches, l'amour, tout ça, tout ça. Bon, alors est-ce que le but, c'est que l'escargot touché par le dard d'amour tombe amoureux de son partenaire? Enfin, s'il survit, hein. Évidemment que non. Alors, il y a eu plusieurs hypothèses avant qu'on comprenne vraiment le rôle de la fléchette d'amour, dont une plutôt mignonne qui suggérait que c'était du calcaire offert comme un cadeau d'accouplement. Sauf que bon, la fléchette a beau avoir, être assez grande, elle peut faire jusqu'à 3 cm. En vrai, la quantité de calcium est insignifiante et ne serait suffisante que pour approvisionner un œuf, alors que dans une ponte, il y a plusieurs dizaines d'œufs. Donc, soit le partenaire est un gros rat, soit c'est pas l'explication. Et donc, c'est plutôt la deuxième option, évidemment. Bon, en fait, le but de cette fléchette, c'est de maximiser les chances de devenir papa. Alors, le faites pas chez vous, parce que non, se faire pénétrer par une fléchette, qu'elle soit d'amour ou pas, n'augmente pas la fertilité. En fait, les dards d'amour sont recouverts de muscus, donc décidément, ces bestioles ne peuvent pas s'empêcher de foutre de la baffe partout, ça me dégoûte. Et ce mucus contient une hormone qui va modifier le système reproducteur de l'escargot transpercé, inhibant la digestion du sperme. Parce que oui, sans dard d'amour, une bonne grosse partie, 99,9% en réalité, du sperme est digéré. Alors qu'avec la survie d'un plus grand nombre de spermatozoïdes est assurée, leur permettant d'accéder jusqu'à la spermathèque. C'est un petit peu une cave à vin, la spermathèque, où les bouteilles de vin sont remplacées par du sperme des différents partenaires de l'escargot. Alors les jugez pas, hein, y a beaucoup d'animaux qui ont des spermathèques en fait. Et donc ce sperme, il va être sorti pour une bonne occasion, un petit peu comme un grand millésime, occasion qui ici sera l'arrivée à maturité des ovules. Bref, plus de spermatozoïdes dans la spermathèque égale plus de chances de devenir l'heureux géniteur de bébé escargot. Et cerise sur le gâteau, l'escargot perforé est un petit peu refroidi par l'expérience, on le comprend, qui au passage lui fait perdre quand même un quart de son espérance de vie, et donc qui va pas retenter un nouvel accouplement et risquer de se prendre une autre fléchette de sitôt. Et donc voilà, encore une victoire de notre escargot Cupidon qui voit ses chances de devenir papa augmenter encore plus. Bon, heureusement, note l'escargot, hein. Déjà, toutes les espèces d'escargots ne lancent pas de fléchettes, et même parmi ceux qui le font, c'est pas forcément obligatoire ou possible. Parce que, par exemple, les escargots vierges ne possèdent pas encore de dard d'amour. Et vu que la plupart des espèces ne peuvent stocker qu'une flèche, les individus qui viennent de lancer la leur devront faire 100 en attendant la formation d'un nouveau dard qui peut prendre à peu près une semaine. Bref, sous leurs airs de bestioles peinards, les escargots vivent en fait une vraie dualité avec d'un côté leur profil mâle toxique qui est dans une course à l'armement pour améliorer la performance des fléchettes, et de l'autre leur profil femelle qui lui tend vers améliorer la protection contre les fléchettes. Ça va devenir compliqué. De votre côté, si vous espérez quand même recevoir une flèche de Cupidon pour trouver l'amour, croisez les doigts pour qu'elle vienne bien d'un angelot et pas d'un escargot, sinon vous risquez d'en baver.
3: Vous reprendrez bien un peu de science ?
0: Merci beaucoup Marie-Cécile, très étonnant ces escargots. Tout de suite, nous passons aux actualités de la Fondation avec Louise.
3: Dans les actualités du mois de mai à la Fondation, on commence par l'événement annuel Pint of Science. On vous donne rendez-vous le lundi 18 mai à 18h au bar associatif Le Cause Toujours à Valence pour partager une pinte ou une boisson non alcoolisée, bien entendu, et vous instruire. Cette année, nous vous proposons d'aborder la thématique des pollinisateurs qui subissent beaucoup de pression, comme le climat ou les pesticides. Toutes les infos et les inscriptions sont à retrouver soit sur le site de la Fondation, soit sur le site officiel de Pint of Science France. Enfin, autre événement du mois, notre conférence grand public qui aura lieu comme chaque fois à la médiathèque La Tour-Maubourg. Rendez-vous le 20 mai à 18h pour découvrir le lien entre cerveau et intestin et comment notre microbiote influence notre réponse au stress avec Sylvie Rabot, chargée de recherche à l'université Paris-Saclay. Toutes les inscriptions se font bien évidemment sur le site de la Fondation.
0: Merci Louise, et on espère vous y retrouver nombreux. Eh bien, c'est la fin de notre émission, malheureusement. Merci d'avoir été avec nous. On espère que vous avez passé un bon moment, autant que nous en tout cas. Et on vous retrouve très vite le mois prochain pour une nouvelle émission. À bientôt.
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0: Bonjour, bonjour, chers auditeurs, et bienvenue dans votre émission des gens formidables. Que de gens formidables, que de belles découvertes et de talents cachés dans cette émission. Je suis ravie de vous présenter aujourd'hui Valentine. Bonjour Valentine.
2: Bonjour Michel.
0: Alors, il me semble qu'on s'est déjà croisés, nous, hein, voilà, sur le secteur valentinois, peut-être aux Causes Toujours, ou à une cantine éphémère de l'association La Cueillette. Hein,
2: tout à fait.
0: C'est ça, hein, voilà. Voilà, comme beaucoup en fait, de personnes qui s'engagent en fait, dans le milieu associatif, elles sont engagées dans plein de choses. Quoi. Et donc, vous êtes originaire de Valence ou pas?
2: Non, je suis originaire de Lyon.
0: D'accord.
2: J'ai grandi à Lyon.
0: Ok, ok. Et ça fait longtemps du coup que vous êtes à Valence ou pas à Valence alors?
2: Ouais, j'habite à Valence et ça fait 3 ans et demi.
0: D'accord, ok. Et c'est mieux que Lyon ou... La question...
2: J'y suis allée petit à petit, pas à pas, en n'étant pas sûre que ce soit mon endroit, mais j'avais trouvé du boulot ici.
0: Ouais.
2: Et au final, maintenant, je fais l'inverse, je vais de moins en moins à Lyon et ouais. J'ai envie de plus en plus être ici et
0: ouais.
2: Construire ma vie à Valence, ouais.
0: Bah, c'est... Enfin... Personnellement, je trouve que c'est plus une ville à taille humaine et voilà. En plus, bah, l'environnement extérieur, on a vite fait de hop, partir dans l'Ardèche, partir dans le Vercors.
2: Oui, c'est clair.
0: Pour les amoureux de la nature, c'est plus simple. Hein, même si sur le secteur de Lyon, il y a plein de belles choses aussi hein, à voir, à découvrir. Hein, mais bon. Et du coup, vous êtes née à Lyon?
2: Non, je suis née à Toulon.
0: D'accord.
2: Et j'ai été à Lyon à partir de mes 3 ans,
0: okay.
2: Jusqu'à mes 20 ans à peu près.
0: D'accord, ok.

0: grandes sœurs.
1: D'accord.
0: Qui sont jumelles et qui ont 50 plus que moi.
1: Ok.
0: Ouais.
1: Ok, deux jumelles. Très bien. Alors, malgré votre jeune âge, j'ai l'impression que vous avez déjà un parcours bien rempli et engagé. Je me trompe ?
0: Non, effectivement, je suis tombée dedans assez tôt. J'ai 28 ans, là, et j'ai commencé l'associatif, je pense, quand j'avais 18 ou 19 ans, au début de mes études, avec Amnesty International Jeunes, la section jeunes de Lyon.
1: Ok. Et parce que vos parents, ils étaient, eux, engagés
0: Pas du tout.
1: Pas du tout.
0: J'ai des parents plutôt conservateurs.
1: D'accord.
0: Enfin, moins maintenant, aujourd'hui, parce que...
1: Ouais, les choses changent,
0: je travaille à faire changer d'avis les gens, mais
1: ouais.
0: mais non, je suis plutôt d'une famille. On a toujours suivi beaucoup l'actualité, les infos étaient toujours très présentes et on commentait l'actualité politique, mais plutôt d'un point de vue centre et à droite. Donc effectivement, j'ai reconstruit ma lecture politique de la société plutôt au début de mes études.
1: D'accord. Et pourquoi ce choix en fait de formation en sciences politiques ? Est-ce que finalement, c'était dans le souci de faire un petit peu évoluer les consciences vers une société plus juste et équitable, ou est-ce qu'il y avait déjà cette idée-là à la base ?
0: Non, c'était pas parce que j'étais pas encore politisée de ce côté-là. Donc effectivement, j'ai suivi le cursus Sciences Po à Lyon, et c'était plus par goût pour des matières très très différentes. C'est toujours compliqué de choisir une discipline quand on a 17 ans et qu'on nous demande qu'est-ce qu'on veut faire dans la vie.
1: C'est ça.
0: Et Sciences Po avait vraiment l'avantage d'avoir énormément de choix différents. On faisait de la philo, de l'économie, de la socio, des langues, de la géopolitique. Enfin voilà, beaucoup de choses qui m'intéressaient. J'avais la chance d'être bonne à l'école et donc du coup j'ai pu intégrer ce parcours-là. Mais
1: c'est un master, là, c'est ça ?
0: C'est 5 ans. C'était une école complète. J'ai intégré l'école après mon bac à Lyon et voilà, j'ai fait les 5 ans là-bas. J'ai trouvé ça absolument passionnant, honnêtement. Donc c'est extrêmement privilégié aussi comme cadre. On a des référents administratifs pour nous qui nous envoient des mails quand on oublie d'envoyer un document. Enfin, alors que dans une grosse fac, on peut se gratter pour avoir un accompagnement de bonne qualité. Voilà, et les cours sont vraiment chouettes. Après, il y a des profs plus ou moins bons comme partout, mais moi, cette diversité-là de thématiques, elle m'a beaucoup beaucoup intéressée et elle m'a aidée à avoir une vision beaucoup plus large,
1: globale.
0: Ouais, beaucoup plus globale de ce qui se passait et aussi un peu décentrée de la France.
1: Ouais.
0: Suivi un parcours à côté centré sur l'Europe avec beaucoup d'accent sur l'Europe centrale, l'Europe de l'Est, qui m'a beaucoup intéressée et ça permettait aussi de voir les choses différemment, quoi, en voyant comment d'autres sociétés se sont construites.
1: Ouais, ouais, ouais.
0: On remet en question.
1: Et du coup, est-ce que ça vous a fait changer d'avis sur la politique ou sur éventuellement le parti pour lequel vous étiez plutôt...
0: Je pense que c'est plutôt mes amis à Sciences Po qui m'ont fait changer d'avis. Et je leur voue une gratitude éternelle.
1: C'est vrai ? D'accord.
0: Ouais. Okay. Parce qu'effectivement, il y avait des personnes qui venaient d'autres milieux, avec des parents plus politisés, déjà engagés, parfois syndiqués, etc. Ouais. Et qui m'ont pas mal déconstruit des idées reçues, comme l'assistanat, enfin, des trucs un peu comme ça, que les médias véhiculaient déjà beaucoup.
1: Ouais.
0: Et chiffres à l'appui, discussions longues à l'appui, etc. Autant sur des sujets locaux que sur l'international, la géopolitique, la cause palestinienne à l'époque que je connaissais pas du tout. Et je me rappelle encore de l'effet que ça m'a fait, c'est-à-dire que j'ai commencé à perdre confiance en l'école.
1: Ah oui.
0: Où j'avais toujours voué une confiance absolue, parce que vu que j'étais douée à l'école, ça se passait bien pour moi, donc je vois pas pourquoi je remettrais en question cet espace. Et je pensais que les programmes scolaires étaient neutres. Et là, en découvrant certaines causes, comme notamment internationales, je me suis pris une claque. Parce que je suis retournée voir même mes cours de terminale, de première, etc.
1: pour voir
0: ce qu'on me disait. Et c'est pas qu'on nous manipulait, c'est juste que l'État français construit ses programmes avec son point de vue-là. Et c'est pas un point de vue neutre, parce que personne n'est neutre. Et voilà. Mais c'est vrai que j'ai ressenti une trahison. J'avais 18 ans. Je ressentais une trahison, mais qui m'a fait beaucoup de bien parce qu'elle m'a aidé à m'émanciper derrière de certaines institutions comme ça. Enfin, où maintenant j'ai un regard plus. Je sais que que ça a plein de vertus, ça a plein de qualités, mais par contre c'est pas neutre, et ça a des biais, ça a des mauvais côtés, c'est un peu comme tout, etc.

0: Et donc, pas prendre les choses juste pour acquises.
1: Oui, bah, je pense que ce qu'on oublie peut-être de nous enseigner de manière un petit peu globale, c'est le sens critique et oui. Avoir son propre jugement sur les choses et non pas se fier absolument à ce qu'on vous indique, quoi. Donc, toujours essayer de vérifier la justesse des choses et voir si ça vous correspond ou pas, si ça,
0: ouais, exactement.
1: Ça a une résonance ou pas en vous, quoi. Donc très bien, donc très bonne expérience donc à Sciences Po. Après vous avez fait un autre cursus derrière ou c'était le même
0: Alors dans le cas de Sciences Po, j'ai fait un an d'Erasmus à Budapest parce qu'on est tous, oui. On a cette chance-là, on part tous en troisième année. Mm-hmm. Donc j'ai fait un an en Hongrie qui ont été hyper intéressants et c'est là-bas que j'ai commencé vraiment à militer politiquement, mm-hmm. dans le champ de l'écologie politique. Et après, j'ai effectivement fait un master Sciences Po et urbanisme à Lyon.
1: D'accord.
0: Voilà.
1: Ok.
0: Parce que comment la ville se construit, ça me fascinait. Enfin voilà. Et l'histoire longue des villes et la socio, enfin les questions écolo aussi dans la ville m'intéressaient. Après, dans ce parcours, j'ai surtout trouvé beaucoup d'enseignements techniques. Et juridique et un peu rébarbatif pour être honnête. Et donc j'avais moins les étoiles dans les yeux que quand je fais de la science politique.
1: Ouais. Oui, là c'était plus terre à terre, plus pratico-pratique et voilà, comment on met en place voilà des choses
0: au sein et avoir toutes les lois en tête, etc. Très cadré. Donc j'en ai rien fait derrière.
1: D'accord. Et alors, bon, je suis allée, évidemment, comme d'habitude, fouiller un petit peu sur le net, les réseaux sociaux et tout ça, sur ce qui vous concerne. Et j'ai quelques petites questions, parce que j'ai eu des petites choses. À un moment donné, je crois que c'est... Non, je vais pas dire sur quel réseau j'ai vu. Alors, qu'est-ce que vous adorez le plus en fruits et légumes? Voilà, là, je vois que ça fait écho.
0: Je vois auquel tu fais référence. J'adore vraiment très fort les tomates.
1: Ouais. Et pourquoi?
0: Parce que je trouve ça, je sais pas pourquoi, je trouve ça très bon.
1: Ouais.
0: Et c'est vrai qu'une de mes plus grandes concessions que j'ai fait à mes idées écolo, c'était d'arrêter d'en manger l'hiver.
1: Ah oui.
0: Enfin, d'en manger les trois quarts de l'année au final. Et donc là, j'en profite largement, effectivement.
1: D'accord. Et alors, pourquoi avez-vous peur de vous faire mal? Ça, c'était le deuxième.
0: Ouais, effectivement, j'ai peur de me faire mal. Pourquoi j'ai peur de me faire mal?
1: Alors, bon, on a tous un peu peur de se
0: faire
1: mal. Hein.
0: Exactement.
1: À moins d'être maso, bon, voilà quoi. Mais c'est marrant que.
0: Je suis pas très casse-cou comme personne, ça, c'est clair.
1: Ouais. Plutôt prudente et.
0: J'ai jamais aimé les jeux où il fallait se jeter les uns sur les autres, enfin où les châteaux gonflables, c'était pas mon truc. Dans ma famille, on n'allait pas. J'ai pas été éduquée dans le sport du tout. Ça a toujours été une plaie. Bon, les cours d'EPS, c'était la corvée. Et du coup, j'ai reproduit, en plus, avec, je pense, un biais très genré aussi, mais de la peur de se prendre un ballon. Enfin, voilà. Tout ça, c'est désagréable pour moi. J'ai pas du tout eu un milieu qui m'a incité à casser ces préjugés-là et ces craintes. Donc, j'ai toujours très peur de me faire mal, effectivement.
1: D'accord. Mais... Et donc, est-ce que vous avez rencontré des personnes inspirantes tout au long de votre parcours, alors que ce soit par le biais de lectures, de musique, de conférences ou de rencontres? Est-ce que ça a modifié vos orientations ou votre point de vue, ou bien simplement conforté ce qui était déjà en vous? Est-ce qu'il y a des personnages comme ça qui vous ont plus particulièrement marqué, que vous avez rencontré ou lu ou...
0: Bah, c'est sûr que j'ai rencontré beaucoup de gens passionnants. Je peux parler de mon année à Budapest parce qu'elle a été assez fondamentale de ce point de vue-là. J'ai rencontré beaucoup de personnes qui étaient... Moi, j'avais 20 ans et j'ai travaillé avec des personnes sur un événement. Plutôt des gens qui avaient plutôt la quarantaine, étaient chercheurs, journalistes, politiques, enfin, petit homme politique, on va dire. Et donc, qui étaient beaucoup plus loin dans la vie et dans leur carrière que moi. Et ça a été énormément source d'inspiration pour savoir ce qui était possible, qu'on pouvait se donner de la force, que dans ce milieu-là, moi, on pouvait me demander mon avis et que je pouvais travailler avec des personnes que je considérais extrêmement stylées. Et en même temps, à force de les connaître, je me rappelle très bien comment j'ai démystifié ce qu'on appelle les grands hommes. on pense toujours, et c'est d'ailleurs, ça me ramène à l'histoire précédente de ce que l'école nous raconte, on pense toujours que l'école, l'histoire a été faite par des grands hommes, s'ils ont réussi à faire ce qu'ils ont fait, créer un régime politique, etc., c'est qu'ils avaient quand même quelque chose de spécial.
1: Ouais.
0: Et ben, ça m'a quand même un peu démystifié ça, parce que j'étais face à des personnes qui étaient clairement des grands hommes pour moi, à l'équivalent, j'avais 20 ans, et c'était les gens que je lisais dans le monde diplomatique, enfin, que j'avais lu pendant 2 ans pour en savoir plus sur l'Europe centrale, et ben là, ils étaient en face de moi au bar, donc clairement, on était sur de l'admiration, plus. Mais en fait, à force de les connaître, et de connaître leurs failles, et leurs défauts, et leurs peurs, et aussi de les démystifier... J'ai gardé cette phrase en tête, en fait, même les grands hommes se lavent les dents le matin.
1: Bah oui, oui.
0: Et cette phrase, je me la répète assez régulièrement quand je suis trop impressionnée face à quelqu'un. Je me dis, mais en fait, cette personne-là, elle a peut-être énormément de qualités, etc. Mais il y a beaucoup son entourage qui joue, l'institution dans laquelle elle est. Il y a un peu d'esbrouf et un peu de jeu aussi qui joue. Enfin, il y a énormément de choses qui concourent à faire qu'une personne arrive à faire des choses grandioses. Et c'est pas uniquement ses qualités parce qu'elle est totalement hors norme. Enfin, voilà.
1: Oui, bah, puis après, c'est pas du jour au lendemain non plus que ça se réalise pour eux. Et
0: oui,
1: puis,
0: mais même quand ils sont en position de pouvoir, je veux dire, ils ont aussi des défauts
1: Bien
0: et
1: sûr.
0: Des grosses fragilité. Oui, ça m'a fait énormément de bien de comprendre ça.
1: Oui, bien sûr. Ouais. Oui, souvent on les met un peu sur un piédestal et on s'imagine que voilà, c'est des personnes extraordinaires et que moi je pense que beaucoup de gens sont capables en fait.
0: Oui.
1: Souvent en fait, c'est nos propres freins en fait qui nous limitent en fait. Hein, alors que je pense qu'on est capable de
0: faire ça. Ça fait écho à ton émission effectivement d'aller voir des personnes qui sur le terrain font des choses géniales et qui n'ont pas forcément besoin de briller pour être
1: C'est ça.
0: Aussi pertinentes que d'autres personnes qui prennent la lumière quoi.
1: Tout à fait. Et donc pas un nom en particulier, pas un nom
0: pas qui me viennent ou pas que j'ai spécialement envie de donner,
1: de mettre en lumière.
0: Ouais.
1: Je sais pas, ça pourrait être le Dalai Lama, je sais pas. Moi.
0: Ah.
1: Non, bon. Edgar Morin, je sais pas. Moi.
0: Si ça me revient, je te dirai.
1: Ok. Bon, on fait une courte pause musicale avec une chanson que Valentine a choisie qui s'appelle Lève-toi de Barbara Pravi.

0: très belle chanson. Alors, bah, pourquoi avoir choisi cette chanson? Qu'est-ce qu'elle évoque pour vous?
1: Et pour moi, cette chanson, elle me donne de la force. Surtout, j'aime beaucoup l'écouter parce que c'est une chanson qui appelle à la mobilisation, à lutter contre la résignation. Voilà, et quand elle dit « Lève-toi, foule », il y a le côté collectif qui m'est très très précieux et qui... Voilà, qui rentre vraiment en écho avec mon engagement depuis 10 ans maintenant dans le milieu associatif.
0: Mmh, très bien, très bien. Alors maintenant, bon, on va parler un petit peu d'une association pour laquelle vous vous investissez. CEP. Alors, c'est le nom d'un très bon champignon, mais là, je ne pense pas que ça soit ça dont il est question. Quel est le concept et depuis quand ça existe?
1: Ouais, CEP, c'est le collectif d'éducation populaire pour l'émancipation sociale. Mmh. Et on a quand même gardé l'image du champignon. D'ailleurs, c'est notre logo parce qu'il y a un côté, on a envie de ramifier dans la société, de l'éduc pop, des liens, de la solidarité, etc. Que ça se transmette de partout et que ça renforce les racines de notre société. Donc il y a un petit clin d'œil au milieu des champignons, même si je suis pas sûre que le CEP en lui-même se répande aussi facilement. Mais
0: bah il y a le mycélium hein, qui reste tout le temps dans le sol et qui participe à l'essor à nouveau chaque année du champignon. Donc c'est assez symbolique. Hein.
1: Donc nous on a bien envie d'être un mycélium à l'engagement, l'engagement social, citoyen. Politique, etc.
0: Super. Et donc, depuis combien de temps?
1: L'asso a été créée il y a 2 ans.
0: Ok.
1: Et au début, elle a porté 2 projets qu'elle porte toujours. Le projet d'un festival d'éducation populaire à Villeurbanne. C'est lié à ma vie de lyonnaise.
0: Ouais,
1: et
0: la vie d'avant.
1: Et les réseaux qui sont encore mobilisés là-bas, qui s'appelle le Pas de Côté et qu'on fait maintenant tous les ans à la fin avril. Mm-hmm. Et le deuxième projet, c'est des stages autour des émotions comme le levier de transformation politique. Et donc, l'association porte 2 types de stages à l'heure actuelle. Un stage sur les peurs pour le public femme, mm-hmm. pour se questionner en quoi notre émotion de la peur, elle a une origine notamment de genre, politique, liée au patriarcat, etc. En quoi, en tout cas, le monde qui nous entoure, a renforcé nos peurs, en a créé d'autres et comment on pourrait s'en débarrasser. Mm-hmm. Et donc le prochain stage aura lieu le 22-23 octobre à côté de Romans-sur-Isère.
0: Ah oui, très bien.
1: Le 21 au 23 octobre.
0: D'accord.
1: Et le deuxième stage qu'on a créé, c'est un stage sur la vulnérabilité pour les hommes et pour voir comment ils peuvent s'ouvrir à leurs émotions, mieux les comprendre, mieux les identifier et accepter leur vulnérabilité comme outil de transformation politique et pour devenir plus proche, allié du féminisme. Enfin, voilà. Parfois, ils ne savent pas comment changer et en fait, la clé se situe en eux-mêmes et nous, on a envie de les aider à faire ce basculement.
0: Ah oui, bah voilà. Oui, très bien.
1: Donc ça, c'est les 2 projets originels de CEP. Mm-hmm. Et là, depuis presque 1 an, on a décidé de développer plus largement l'association sur Valence et alentour, en animant un certain nombre d'ateliers, d'animations, de différents formats dont je pourrais vous parler après, dans différents lieux à Valence, dans les MJC, dans les cafés associatifs, etc.
0: Alors, peut-être pour nos auditeurs, est-ce que vous pouvez nous dire l'éducation populaire, c'est quoi?
1: Ouais. Hein. C'est vaste, mais l'éducation populaire pour nous, c'est un ensemble de pratiques, d'outils et de postures qui permettent à tout un chacun de saisir les enjeux politiques d'une situation. Ça part du principe que, aussi, avec notre propre expérience, on est tous riches de savoir, de compréhension, d'angle de lecture d'une situation. Et en croisant nos expériences, on va générer de la connaissance. On n'est pas obligé de s'appuyer uniquement sur ce qu'on appelle, nous, des savoirs froids, donc les bouquins et les grands hommes dont je parlais tout à l'heure.
0: Oui. Mm-hmm.
1: C'est bien de s'appuyer sur eux, mais on peut aussi s'appuyer sur nous collectivement et créer de l'intelligence collective. Après, l'éduc pop, c'est un courant social qui existe depuis la moitié du 19e siècle à peu près, qui vient pas mal des milieux ouvriers, marxistes, qui voulaient se former après l'usine, et mieux comprendre la société et augmenter la conscience de classe. Et pour ça, qui ont créé des formats, par exemple, l'arpentage, que nous, on continue d'utiliser aujourd'hui, qui consiste à prendre un bouquin de théorie politique, un essai, ou de socio, ou de philo. Et on partage ce bouquin avec autant de personnes qui sont autour de la table. On le lit, chacun lit sa partie. Et à la fin, on se dit, ben voilà, moi j'ai lu ça, j'ai compris ça, puis ça me fait aussi écho à ci ou ça dans mon vécu. Et voilà, donc on a un temps de lecture, un temps de restitution, et au bout de 2-3 heures, on a déjà une idée assez précise de ce que peut raconter un bouquin. Alors même que ce bouquin-là, on ne serait jamais allé le lire tout seul, parce que c'était un gros pavé voilà, qui nous ennuyait. Mais à plusieurs, ben voilà, on passe le cap et on s'outille collectivement.
0: Oui, parce que ce qui est intéressant aussi, c'est peut-être de voir la compréhension que chacun peut avoir en fait, de ces ouvrages-là, ou d'une partie de ces ouvrages, parce que je pense que ça peut être complètement... peut-être pas complètement, mais quand même, il peut y avoir des différences assez importantes de point de vue et de compréhension.
1: Ouais, hein, complètement. Deux points de vue, de compréhension, de qu'est-ce qu'on retient, qu'est-ce qu'on retient pas. Il y a des idées qui, pour moi, vont me marquer absolument, et l'autre personne, ce sera pas ça qu'elle retiendra. Et puis, on aime bien le mettre en écho avec nos vécus, encore une fois. Et du coup, le livre que j'ai lu avec ce groupe, j'en ai une lecture aussi toute particulière, et elle est imprégnée des humains qui étaient là autour de la table. Et je me rappelle aussi, j'affilie maintenant des idées à des souvenirs, à des anecdotes qui m'ont été partagées. Et donc ça, c'est très riche. C'est du coup beaucoup plus vivant que...
0: Ah oui, très intéressant. Ouais, d'accord. Donc ça fait partie éventuellement des choses que vous voyez dans les stages que vous proposez ou pas ?
1: Il y en a dans les stages, et on fait aussi des ateliers en tant que tels. Là, le 8 octobre, on anime un arpentage justement sur qu'est-ce que l'éduc pop, d'où ça vient, à quoi ça sert, est-ce que politiquement ça peut nous aider à améliorer le monde, etc.
0: Ouais.
1: Là, on essaye de faire un cycle tout cet automne plus général sur l'éducation populaire pour comprendre de quoi il s'agit.
0: Oui, je pense que ça, c'est important, hein, parce que sinon, voilà, ça reste assez vague, en fait, hein, pour une grosse partie de la population.
1: Tout à fait. Et c'est vague, et aussi, ça a été très repris par les institutions. Il y a les agréments jeunesse, éducation populaire, enfin voilà, que beaucoup d'associations ou de gros dispositifs ont. Et en fait, c'est une branche de l'éduc pop, la branche très institutionnalisée, dont on a besoin pour donner un accès à des activités, à des publics très larges. Mais là, depuis 20 ans, il y a une branche beaucoup plus politique, venue des petites assos de terrain, qui est renaît de ses cendres et qui remet au goût du jour des pratiques comme l'arpentage, ou qui en crée d'autres, comme les conférences gesticulées,
0: ouais,
1: dont peut-être que des auditeurs, auditrices ont déjà... entendu parler. Et ça, c'est des personnes, monsieur et madame tout le monde, ça pourrait être n'importe qui prend un sujet qui est en fil rouge de son expérience, et dont il va faire une présentation comme une conférence, mais rythmée de beaucoup d'éléments un peu scéniques, d'anecdotes, de danse, de chant, pourquoi pas, enfin voilà. Et on mélange les savoirs froids, donc les bouquins, et les savoirs chauds, nos expériences.
0: Oui, bah c'est beaucoup plus vivant, du coup, et je pense que ça imprègne mieux les consciences, en fait, plutôt que voilà quelque chose ou un discours un peu monocorde, où,
1: ouais,
0: où finalement on va retenir 10% de l'ensemble de la conférence. Donc c'est super. Donc alors il y a des stages, donc hein, si j'ai bien compris, il y a des stages et il y a des événements aussi, hein, c'est ça ?
1: Ouais, des stages, des ateliers.
0: Des stages, des ateliers.
1: Et des événements.
0: Et des événements. Et là, il y en a un prochainement qui va se dérouler, justement, un événement ?
1: Oui, tout à fait. Du coup, le samedi 5 octobre, CEP coordonne l'événement La Foire des Possibles, qui est un événement qui a été dimensionné pour faciliter l'accès des personnes qui aimeraient s'engager dans des assos politiques et militantes, voilà, à la rencontre de ces assos.
0: D'accord.
1: Voilà, donc c'est on se réunit autour des valeurs d'écologie, de féminisme, de l'antiracisme et des solidarités, voilà, et de l'éducation populaire bien sûr. Et donc il y a une vingtaine d'associations qui sont rassemblées pour se présenter, et au-delà du simple format stand qui est souvent un peu frustrant, pour on papote, on prend connaissance, on partage nos emails, mais c'est tout. Là, on a voulu présenter vraiment des activités, des ateliers. Donc pendant une heure et demie, vous allez pouvoir vivre vraiment ce que l'asso propose tout au long de l'année. Elle vous fout un petit extrait d'elle-même, en fait.
0: Ah, c'est bien. Voilà. Ah, très bien. Ça va se dérouler où, ça, alors, du coup ?
1: Alors cet événement, il se déroule à la Maison pour tous de Chauny. Pour une grosse partie du programme.
0: Ah, pour les Valences, alors.
1: Hein, c'est pour ça. Les Valences. Okay. Et il y a une petite partie du programme qui se déroule à l'Art des Choix.
0: D'accord.
1: Café associatif. Les deux sont 100 mètres l'un de l'autre. Et c'est à côté de la cartoucherie. Mmh. Voilà, donc à Bourg-les-Valence.
0: D'accord, ok. Et donc, pour les gens qui souhaiteraient avoir plus d'infos, où est-ce qu'on trouve en fait les infos sur cette association CEP? Est-ce qu'il y a un site internet? Est-ce qu'il y a des réseaux Facebook?
1: Ouais, tout
0: ou
1: à
0: autre
1: fait. Nous, on a un site internet qui s'appelle CEP, CEPES-asso.fr.
0: D'accord.
1: Et on a également une page Facebook et une page Instagram.
0: D'accord, ou c'est CEP
1: ouais, on trouve c'est CEP.asso.
0: Ok.
1: Ouais.
0: Donc CEPES, hein, voilà, je répète pour nos auditeurs. Donc on va redire les dates. Donc là, il y a un atelier qui va se dérouler.
1: Alors, l'atelier, le 8 octobre à la MPT Petit Charan.
0: Ah oui, très bien.
1: On fera un arpentage, du coup, cette lecture de texte autour de l'éducation populaire.
0: À quelle heure?
1: À 18h30.
0: Ok.
1: Et le 5 octobre, juste avant, il y a notre foire des possibles.
0: Ouais.
1: Et on anime également tous les mois un atelier au Cousse Toujours, en partenariat avec Elsa du Cousse Toujours, voilà, pour partager des pratiques. Et donc là, ce sera sur s'organiser au sein d'un groupe, avoir des bonnes pratiques pour avoir des collectifs plus inclusifs, qui ne se coûtent pas la parole, qui avancent efficacement et de manière assez égalitaire. Voilà,
0: c'est fantastique,
1: un grand chemin,
0: tout un programme, hein, parce que ça, c'est vrai que c'est quand même pas évident. Et ben c'est très très bien tout ça. Et est-ce que vous avez besoin de bénévoles pour vous aider là dans votre association?
1: Eh ben on a besoin, déjà le 5 octobre, s'il y a du monde à la Foire des Possibles, il y aura toujours des choses à faire pour installer, désinstaller, etc. Et puis nous, au quotidien, c'est plutôt des personnes qui aimeraient s'essayer à animer des choses. Si vous-même, vous avez envie, vous avez justement un livre que vous aimeriez lire, mais vraiment, vous n'arrivez pas à vous lancer toute seule, proposez-le nous et on anime une activité ensemble. On aimerait aussi animer des porteurs de parole en centre-ville, donc poser des questions à des citoyens au centre-ville de Valence. Et toi, qu'est-ce que tu aimes manger? L'autre jour, bon, c'était... Dans le contexte politique un peu tendu actuel, on a posé la question...
0: Non.
1: on a posé la question avec quoi je lutte contre la résignation.
0: Ouais. Mmh.
1: Voilà, d'accord. Donc on s'essaye à ça. Donc en fait, c'est plutôt si vous avez des envies d'animer des choses. Et nous, on serait très très contente de mettre en place concrètement vos idées et vous accompagner pour que derrière, vous sachiez faire vous-même.
0: Très bien. Et donc, vous, au sein de cette assoce, vous faites quoi exactement?
1: Au sein de l'assoce?
0: Ouais, au sein de l'assoce.
1: C'est essentiellement ce que j'ai présenté, c'est animer, enfin prévoir des ateliers. Et du coup, avec ça, va la rencontre de beaucoup de partenaires du territoire. On est en lien avec des MPT, des médiathèques, les MJC, etc. Donc, on a beaucoup de rendez-vous aussi pour avoir accès à des espaces et puis voilà, faire du lien avec leur propre projet social.
0: Et vous êtes en binôme avec une autre personne,
1: oui,
0: je crois?
1: Oui, on est surtout en binôme avec Juliette, Juliette et moi, Juliette Hénard, qui anime les stages dont j'ai parlé plus tôt.
0: D'accord.
1: Et après, on a un conseil d'administration de 8-9 personnes, voilà, qui nous soutient et qui a envie de faire vivre l'éducation populaire sur le territoire de Valence.
0: D'accord. Et est-ce qu'on peut vous joindre par téléphone ou pas? Ou est-ce qu'il vaut mieux vous contacter
1: par
0: mail?
1: Non, on n'a pas de téléphone pour mail, c'est bien, c'est CEPES@mailo.com.
0: Mailo?
1: Ouais, Mailo, M-A-I-L-O.
0: .com, c'est ça?
1: .com.
0: Ok, c'est toujours important de bien prononcer, parce que là, on sait que s'il y a une virgule travers ou un point, ça voilà. Marche pas.
1: Et j'y pense, là, cet automne, on va reprendre les formations aussi pour les petites associations. Mm-hmm. Donc, on va donner des formations sur comment créer une association, quelles sont les démarches et les obligations, comment faire le suivi de base d'une asso, mettre en place une compta, les obligations de gouvernance, les obligations administratives. Donc, si ça vous intéresse, n'hésitez pas à nous contacter. Et cet hiver, on refera une formation à la demande de subventions et à la recherche de financement. Voilà, on essaye d'être vraiment soutien de différentes manières à l'engagement associatif et citoyen, voilà, pour que plein de personnes se disent « Ah, c'est pas pour moi, c'est trop compliqué », mais se disent « Ok, c'est bon, maintenant j'ai les outils et je peux y aller
0: ». Très très bien, mais j'espère que ce beau champignon va continuer de grandir et que ça va pouvoir profiter à plein de personnes. Voilà, chers auditeurs, on arrive à la fin de notre émission. Donc, je vous remercie beaucoup, Valentine, de nous avoir livré une partie de votre vie et de vos passions. C'était très intéressant. Et, chers auditeurs, comme toujours, on vous attend venez, appelez et on se fera un plaisir de voilà, raconter vous aussi votre engagement et comment vous, vous faites pour essayer d'apporter un petit peu votre pierre à l'édifice. Voilà, à très très bientôt.
1: Merci à tous les deux.
2: For me, formidable.
3: L'agenda des sorties. Bonjour à toutes et à tous et bienvenue dans ce nouvel agenda des sorties. À Porte-les-Valences, le Train Théâtre nous propose d'assister au lien entre deux artistes, Pierre Facchini et Balaké Sissoko. Entre la cora de Sissoko et la guitare-voix de Facchini, la soirée promet d'être à la hauteur des attentes. Le rendez-vous se fait au parc Léo Lagrange ce vendredi 15 à 20h. Le Vex nous propose deux événements ce week-end et on commence ce vendredi 15 à 20h avec un concert latino-asturien. La Guinda valse entre textes français et espagnols et mêle sonorités latines, balkanes et même afro. Le lendemain à 20h, le Vex et Valence Diversité ont décidé de faire un after à l'occasion de la Marche des Fiertés avec un drag show qui s'ensuivra d'un DJ set par DJ Rower. Le Cause Toujours aussi a de quoi vous régaler ce week-end. À l'instar du Vex, le Cause Toujours fera une soirée à l'occasion de la Marche des Fiertés. Mais à l'inverse, ce sera un before ce vendredi 15 à 19h. Ramenez des musiques ou votre instrument et profitez d'un moment convivial. Le lendemain, donc le samedi 16 à 14h30, l'image parlante. Un atelier présent pour prendre le temps de regarder, de se demander et de débattre. À trop être exposé aux images à longueur de journée, on en oublie souvent de prendre le temps de les regarder et de les analyser. Rendez-vous au Cause Toujours pour tenter de développer un regard un peu plus alerte. Histoire de connaître encore un peu plus votre ville, vous aurez l'occasion de participer à une visite guidée ce samedi 16. Dès 10h30, rendez-vous à la Maison des Têtes à Valence pour découvrir les belles demeures de la ville. Un événement, une personnalité, une période, beaucoup de choses ont pu marquer le cours de l'histoire. Ancien enseignant, Paul Michalon sera à la médiathèque de Saint-Péry à 11h ce samedi 16 pour vous conter le cours de notre histoire. Merci de m'avoir écouté et rendez-vous la semaine prochaine pour d'autres nouvelles sorties. L'agenda des sorties.

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Et oui, c'est vendredi soir. Tout début du week-end. Vous avez choisi de commencer ce week-end, le week-end de l'Ascension, avec moi. Vous ne serez pas déçus.

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1: Voici pour vous le tout premier titre de la soirée. DJ Kawes. Dis-moi. Et Joe Detz filet.

Joël Ursule Miel, Joël Ursule Miel pour vous, une chanson qui est sortie en 1998, en juillet 1998, Zouk Rétro, et oui, composition Jacob Desvarieux Miel, Joël Ursule.

Il est déjà 20h14. Et oui, peut-être, je dis bien peut-être. Et oui, tout à l'heure, peut-être. Et oui, il fera son apparition à cette émission Fréquence Soleil. Robert, notre chroniqueur. Et oui, bon, j'ai eu ces nouvelles. Ça va légèrement, ça s'est vraiment amélioré. Donc, le temps n'est pas très très propice. Alors donc, peut-être il sera là. Ben, on verra bien au cours de l'émission. C'est du côté de la République dominicaine que je vais vous emmener avec Kiko. Kiko Valoye, eh oui, le titre de cette chanson, Nación Varón, Kiko Valoye. Kiko Valoye est né le 6 janvier 1937 en République dominicaine. Musicien et chanteur âgé de 87 ans, toujours actif dans le monde artistique. La chanson qui l'a conduit sur la scène internationale, c'est Juliana. Et oui, Juliana, une très très très très belle chanson, qui est l'un des grands classiques de son répertoire, sorti en 1998. En 2017, il reçoit son musical Excellence Award, la chanson Nación Varón, sortie en 1988. Je vous laisse écouter Kiko Valoye, République Dominicaine.

Un petit coucou à Monsieur Rodrigue Sanson. Sans oublier, bon week-end à Luc Daniel. Et oui, que j'ai eu au téléphone hier. Et oui, bon week-end à vous, messieurs, et les chanteurs qui se sont produits ici, même à Radio Bellevue en direct. C'est du reggae. C'est du reggae, c'est du côté de du Saint-Martin. Eh oui, Saint-Martin, c'est du côté, tout près de la Guadeloupe, Saint-Martin. L'auteur-compositeur s'appelle Bob Wassa. Est spécial Saint-Martin, c'est le titre, c'est une chanson qui est sortie en septembre 2017. C'est du reggae.

Nouveau Maloya, eh oui, ça vient de sortir, c'est du Nouveau Maloya, c'est très très très belle chanson, et surtout les paroles aussi, c'est très très très très très très bien, très bon, et eh oui, demain, les dans notre main, c'est un Créole Maloya, Outs, Conscience, il est 20h et 29 minutes. Depuis 20 heures, vous vous êtes aperçu que je vous ai passé du reggae, et oui, la salsa, l'Amérique latine, et oui, reggae, la Jamaïque, et oui, les Antilles aussi, c'est Martin, et le zouk, et oui, et oui, et oui, je vous ai emmené du côté de la Réunion. Ah ben, tout de suite, eh bien, qu'est-ce qu'on va écouter? On va écouter l'Afrique. Et oui, l'Afrique n'est pas oubliée. Et oui, l'Afrique n'est pas oubliée. L'Afrique n'est pas oubliée. C'est la rumba. La rumba. La rumba de Koffi Olomide. Koffi Olomide, son vrai nom, Antoine Abjebeza Mumba. Abbeza Mumba, Koffi dit Koffi Olomide. Né au Zaïre, République démocratique du Congo. Père congolais. Mère du côté de Sierra Leone. Chanteur, compositeur et danseur. L'orchestre Quartier Latin, eh bien, ça, il a fait partie. Il a joué dans le groupe Viva la Mujuka dans les années 1970. Il a deux albums qui ont été classés dans le livre 1001 albums qui sont haut de gamme. Et Cosier et Rive Gauche. Il a une fille qui est mannequin, Didi Eston Olomide, très connue dans le milieu de la mode. Alors je vous laisse écouter Parfum Ya Bolingo, la rumba Koffi Olomide. Et oui! Koffi, 69 ans, hein.

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9: Et oui, elle était l'invitée de l'émission En Fréquence Soleil vendredi dernier. Elle s'appelle Princesse Ursula. Et oui. Paraît-il, il y avait eu des petites coupures, je ne sais pas, personne n'a téléphoné pour l'annoncer, donc on me l'a dit, peut-être c'était dans la région, mais je ne sais pas. Mais bon, apparemment, vous avez écouté Princesse Ursula, qui était l'invitée vendredi dernier, à partir de 20h45. On l'écoute, Princesse Ursula. Voyez-vous.

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0: Il s'appelle Joël. Vous savez qu'est-ce qu'il dit, Joël? Il dit « Je ne suis pas certain sur la prononciation. » Donc, le titre de cette chanson, « Réunion, île du couchant ». L'auteur dit « Je ne connaissais pas l'histoire de la Réunion. » Eh bien, en détail, alors j'ai demandé l'aide d'un pote du côté de l'île Maurice. Je ne suis pas sûr et certain s'il y a la prononciation. Apparemment, ça a l'air d'être très très très bon parce que c'est un bon reggae et les paroles sont bonnes. Les paroles qui retracent ça, l'arrivée des colons, des esclaves du côté de la Réunion, et oui, du côté de Madagascar, de l'Inde, tout ça. C'est une très très belle chanson, bien sûr, reggae.
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21h21, en parlant de racial, en parlant, après ce bon reggae, savez-vous que la loi Taubira du 21 mai 2001 a mis en place l'obligation de changer les programmes scolaires, eh bien, d'y introduire l'histoire de l'esclavage. 25 ans plus tard, les cours d'histoire, géographie, ont-ils réellement intégré des nouveaux contenus? La question de devoir de mémoire, elle est surjette à toute une série d'instrumentalisations politiques. Le devoir qu'on a à nous, c'est un devoir d'histoire, c'est-à-dire un devoir de faire comprendre aux élèves. Et je pense que si vous étiez chez vous, en cette période de long week-end, vous avez écouté les infos sur le petit écran, vous avez entendu, on a parlé de ce sujet. Alors donc, je vous fais part de ma part. Eh oui. Bon, lui, il a fait une chanson, c'est pour la fin du mois, la fête des mères. Il s'appelle Tony Lilon, maman moi, il partit.

C'est sûr qu'on a une seule mère, et oui, il faut prendre soin de vos mamans bientôt. La fête des mères, et oui, bientôt la fête à maman Zot. Bayo cadeau, bayo bisous, bayo l'amour, beaucoup l'amour. Et oui. Bon, donc alors, qu'est-ce que je voulais vous dire? Donc, du côté de les footballeuses, tiens, les footballeuses réunionnaises, vice-championnes de la World Cup PSG Academy 2026. Et oui, après une finale contre le Brésil, les filles du Paris Saint-Germain Academy de la Réunion ont participé à la World Cup Academy 2026 à Paris. Cette semaine, ces jeunes de moins de 16 ans se sont hissés jusqu'à la finale face au Brésil. Malheureusement, ils ont perdu, défaite, leur défaite leur laisse néanmoins le titre remarquable de vice-championne du monde pour une première. Et oui, bravo à ces jeunes filles. Ça va se poursuivre du côté de Paris Saint-Germain Academy jusqu'au 16 juin prochain. J'aurai d'autres infos tout au long de cette émission pour vous. Et oui, dans une minute, ce sera 21h. Eh bien, qu'est-ce qu'on va écouter? C'est mon rêve. Est-ce que ça vous dit quelque chose? Son zouk. Aïe, aïe, aïe, c'est mon rêve. Et oui, Albéric, lui, ils ont sorti en 2005 album Le Phénix. Il est en 1965. Il est né au François en 1965 en Martinique. Début de formation en 1980 à 1990. Élève du célèbre poète Joby Bernabé. Et oui, c'est à la poésie qu'il a consacré dans les années 1980. Puis coiffeur, eh oui, des coiffeurs, une profession qui le connecte à l'histoire de la musique. Finalement, il a choisi la musique. Reconnaissance en 1991 avec Reïssa. Et oui, ça a bien marché aussi. Et puis, Maeva a son zouk chiré, ça là aussi, aïe aïe aïe. Et puis, les tubes se sont enchaînés. Voici pour vous, c'est mon rêve, Albéric Luizon, auteur, compositeur, interprète martiniquais.

21h07, et oui, dans l'Atlantique, c'est du côté entre le Brésil et la Guyane. Près de 3 tonnes de cocaïne saisies. La drogue en route vers la Martinique pour destination. Un cargo estimé à près de 200 millions d'euros. Cette cargaison a été interceptée au large de la Guyane et du Brésil. Oui, je vous ai parlé tout à l'heure de l'esclavage, réparation de l'esclavage, 4-5, le rôle de l'école dans la connaissance de l'histoire de l'esclavage, c'est ça qu'on a parlé et il n'y a pas si longtemps. Le livre de Lilian Thuram va sortir bientôt. Lilian Thuram, qui va publier bientôt, est très heureux que ses deux fils, Marcus, qui ira au Mondial 2026 en Amérique, et Képrem accepte d'apparaître et de témoigner dans son roman graphique pour évoquer le récit familial ainsi que les personnalités historiques qui les ont inspiré. Donc le livre de Thuram sortira tout à l'heure. Et bien tout à l'heure, les ultramarins qui iront en Coupe du Monde. Et oui, tout à l'heure, je vais vous donner les noms tout à l'heure, bien sûr. Place à la musique. Qu'est-ce qu'on va écouter? Africa, Andambolo, Festil, White, Stacy, Andambolo, Andambolo. DJ Car-

Il est 21h12. Tout à l'heure là, je vous ai passé la chanson de Tony Bordet. Comment dirais-je bien, c'est un titre pour maman moi. Tony Bordet, je vous ai dit c'est Tony Lilan. Non, c'est Tony Bordet. Mille excuses, monsieur Tony Lilan. Aïe aïe aïe. Oh, ça. Bon, c'est la fin de semaine et puis bon ben voilà. Ben l'erreur est humaine, c'est pas grave. J'ai rectifié. Alors la chanson Maman, c'était Tony Lilan. C'était Tony Bordet, c'est pas Tony Lilan. Bah, ça va Tony là, hein. C'est Tony Bordet, Tony Bordet, Tony Bordet. Maman, moi, Tony Bordet. Ben, tout à l'heure, je vais vous faire écouter cette chanson encore de Tony Bordet, maman, moi. Voilà, pas Tony Lilan, c'est Tony Bordet. Voilà, maman, moi. OK. Bon, je vous amène du côté de l'Afrique. Et oui, au Gabon. Avec le regretté Oliver Ngoma, son anniversaire qui arrive au mois de juin. Betty, Oliver Ngoma.

20h17, oui, tout à l'heure, là, je me suis trompé sur un titre. Bon, ben, ça arrive des fois, ben voilà. Et heureusement, l'auteur, compositeur, interprète, musicien m'a laissé un message pour me dire que, voilà, c'est oui. Bon, ben, c'est vrai, ça arrive. Ben, l'erreur est humaine, mais bon, c'est vrai que, bon, en pas Jésus-Christ, même Jésus-Christ, même sous la croix, il criait « Mon Dieu ». Il va écrire mon... Voilà, alors, donc, je rectifie. Maman, moi, c'est Tony Bordé. Tony Bordé, auteur, compositeur, interprète, qui a composé cette chanson pour la fête des mères, qui est Saint-Ouen, du côté de la Guadeloupe, Saint-Ouen. Tony Bordé, maman, moi, il pâtit. Et cette chanson est sortie ben, ce mois-ci, hein. Eh oui, il y a quelques jours, il n'y a pas si longtemps. En semaine, deux semaines même. C'est tout chaud. Alors, c'est dans les bacs. Alors, pour qui résote, ma chanson-là, ça, c'est pour les mamans. Et oui, maman, comme je l'ai dit, ah, ça ne s'oublie pas, maman. Qui a porté 9 mois avant ta vie, qui a beau boire et manger, qui a beau tété, qui a beau lettre. Et après, bon, ben là, les pontillages, il faut occuper d'elle. Oui, il faut bailler beaucoup l'amour aussi. Je vous laisse écouter, maman, moi, Tony Bordé.

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C'est Gabon Roussien. Le titre Zoli Mamzel. C'est une chanson de Fabrice qui rend hommage à la culture et à la joie de vivre du côté de l'île Maurice. C'est sorti 2026, ça.

Cette chanson a été enregistrée dans une position instrumentale et interprétation vocale ont été générées à l'aide d'outils d'intelligence. Bon, je ne sais pas si c'est intelligence artificielle, mais bon, c'est Collective Dérivage, Chaleur Tropicale. Zouk, cette chanson est une création originale, donc c'est une dérive. Est-ce que c'est avec machine? On verra, je vous laisse écouter.

Vous connaissez le titre de cette chanson, Je m'en tape. Alors, est-ce que vous en tapez après avoir écouté La Voisine? Eh bien, c'est DJ Nock et Aya. Eh oui, Je m'en tape. Aya est sorti en 2019.

0: 21h38 à la pendule de Radio BLV dans la région 93.6 sans modulation. Si vous êtes à l'extérieur et oui de la région, il y en a une autre région, un autre département, eh bien c'est www.radioblv.com. Un seul et unique numéro de téléphone qui est le 09 74 98 14 67. 09 74 98 14 67. C'est pour vous jusqu'à 23h30. Restez bien à l'écoute. Le meilleur reste à venir. Bon, la Coupe du Monde 2026, eh bien, combien ultramarins chez les Bleus, eh oui, qui iront en Coupe du Monde aux États-Unis, à Canada et au Mexique. Eh bien, sachez que le gardien Mike Maignan, le Guyanais, sera là. Warren Zaïre-Emery, de côté de la Martinique, sera là aussi. Aïe, aïe, aïe. Mano Gusto, de la Martinique, sera là aussi. Marcus Thuram, de la Guadeloupe, sera là. Maxence Lacroix, la Guadeloupe Bastérien, sera là aussi. Donc, ce sont les Dominicains qui participeront à la Coupe du Monde. Voilà, bien, mille bravo pour yo, et oui, mille bravo pour tous ces Guadeloupéens, ces ultramarins, pardon, qui participent à cette Coupe du Monde. Pendant que je suis dans le foot, 32 jeunes Polynésiens du Pirée viendront en métropole pour participer à 3 compétitions internationales en Bretagne, au Mans. Le Mans, c'est le tournoi de JPP Jean-Pierre Papin. Et à Divinon, je ne sais pas où, hein. Le départ est prévu pour les U11 et U10 et U12 sera du 3 juin 2026. Et pour les U12, ce sera le 10 juin 2026. Voilà, alors donc, côté foot, vous êtes vernis, vous le savez. Eh oui, vous êtes vernis. Un petit point. Eh oui, fais-nous passer un petit point pour parler des pays-là. Eh oui, même si tout le monde n'est pas qu'à marcher bien, mais faites tout saler et puis pour des petits points l'argent. Eh oui.
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0: Le groupe Classe, ça c'est le groupe Classe, Map Maillé. Le groupe Classe a reçu de nombreuses distinctions, notamment le titre de meilleur groupe de compas de l'année 2023 lors de Caribbean Music Award fondé en 2012 à Miami. par le batteur Jean-Héroir Richard, plus connu sous le nom de Richie, qui était dans le groupe Zinglin. Alors, je vous laisse écouter une chanson qui a très, très, très bien marché. Mama, yeah, homme.
6: Oui, chérie, ça va? Oui, ma chérie, oui, ça va. Ben oui, j'arrive, t'inquiète. Non, t'inquiète, j'ai le contrôle de la situation, t'inquiète. Au contraire, va te préparer. Écoute, mon papa arrive là. Il arrive, je te rappelle, on se voit tout à l'heure, ok? C'est bon, bye bye.

21h55 à la pendule de Radio BLV. Info, paraît-il, du côté de la Martinique, a besoin de main-d'œuvre. Et oui, il y a quoi dire, une chômage, une plébitain, et je vois que du côté de la Martinique, on a besoin de main-d'œuvre cette année. Plus de 12 700 projets de recrutement sont identifiés par France Travail. Alors, donc, eh ben, c'est un travail. Et pourquoi une chômage, il y a quoi dire, pas une chômage, pas une travail en Martinique? Alors, ah, et oui! Bon, ben, si vous habitez, si vous êtes du côté de la Martinique, ben, il faut y aller, il faut y aller à France Travail parce que il y a 12 700 projets de recrutement. Alors, donc, faut y aller. Et oui, ben, restez cisé. Attendre que ça, l'applique à tomber et puis, ouais, voilà, faut y mouiller. Faut y aller mouiller. Et oui. Mouiller quoi, zot? Et oui, bah, zot quoi, zot? Ballon, ban. Festival Outre-mer du Mans, la Sarthe. Et oui, donc, bon, je connais très bien, l'organisateur, voilà, donc je le connais très, très, très, très, très bien. La date de ce festival, eh ben, c'est à partir de demain. Hein. C'est du 16 au 17 mai 2026, au centre des étangs, les Hauts, 7200 Le Mans, la Sarthe. Donc, il y aura marché créole, tombola, animation, jeu, restauration, expo, outre-mer avec les artistes bien connus, avec les associations, et oui, comme Métis 974, Cœur Tropical, et bien, bien, bien d'autres encore. Et puis, sur scène, on trouvera les artistes qui ont déjà venu ici à Valence et qui est déjà passé aussi en direct à cette émission Fréquence Soleil. Alors donc, il y aura sur scène Big Tom, que je salue. Eh oui, c'est un grand monsieur Big Tom. Il est très très cool, Big Tom. Il y aura aussi Peggy Bajal. Il y a Brigitte Tabarel qui sera pour la troisième fois la marraine de ce festival. Brigitte Tabarel. Il y a aussi le Réunionnais David Luizin, la Réunion est là, et oui. Il y a aussi Daddy Yod, le grand copain de notre chroniqueur Robert. Robert, il va venir, il était pour venir, pas venir. Il y a aussi Philippe Métura, il n'y a pas si longtemps, il était du côté de la Guadeloupe, et qui sera là aussi, Philippe Métura. Et puis Frédéric Lozio ben, sera là aussi, et un certain monsieur... Éric Négrit, tout le temps, bon, c'est mon Lyon, parce que tout le temps, il est venu à midi, minuit à Lyon. Depuis 12 ans, la Sarthe, 12e édition festival, 10 organisateurs, 29 bénévoles, 3000 visiteurs. Brigitte Tabarel, la marraine du festival depuis 3 ans. Donc, si vous, pourquoi pas aller faire un petit tour du côté du Mans, la Sarthe. 7200 pour voir pourquoi déguster un peu, voir la cuisine des îles et autres, voilà, faire un petit tournée, une petite balade, pourquoi pas, allez-y. Il n'y a pas de problème. Sinon, eh bien, y a autre chose, hein, y a plein d'autres choses que je pourrais peut-être vous dire où est-ce que vous pouvez y aller, et puis voilà, bon, ou bien sinon, avec ce temps, restez chez vous. Bon, et bah, y a ça aussi. Aïcha, en zouk, ça vous dit? Écoutez ça.

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2: Wow. 22h04, et oui, Imani. Ah oui, Imani, ça fait 4 ans, avec mon assos Contact Inter-Île Anti-Océan Indien. Je l'avais fait venir du côté de Saint-Marcel-les-Valences, voilà. Donc ce gars-là, c'est un gars très, très...

Mais bon, que veux-tu? Ben voilà, Imani. Et alors, j'ai programmé ce soir sa chanson qui date de 2010. Ton nom sur ma peau, Imani. Ah là là, c'est bon, belle, très très belle chanson aussi.

0: Madagascar, tout l'océan Indien sont réunis pour ce morceau de Sega qui est tout chaud. Et oui, ça fait, oh, disons, trois bonnes semaines que c'est dans les bacs. Et oui, Chemin la Liberté, Maloya, Sega, Rayonné, chanson créée. Il est 22h19. Festival Outre-mer, et oui, arrive dans l'Isère, 38-140 au stade du Levatel. 378 route du Levatel, c'est du vendredi 12 juin 2026 au samedi 13 juin 2026 à partir de 17h. Marché artisanal, artiste vendredi, la Dame Blanche, artiste afro-cubaine, fusion hip-hop, reggae et rythme latin. Il y aura aussi Omar Perry, fils du légende, la légende du reggae, Lee Perry, qui perpétue l'héritage de son père entre Londres et la Jamaïque. Samedi, encore du reggae avec la légende du reggae root, Clayton Faro. Ah, ce monsieur, je l'ai vu du côté de en Ardèche. Aïe, aïe, aïe, ça a dégagé. Mais t'es une troupe là fumée. Comme moi-même, pas à fumer, alors donc, oui, voilà, t'es une troupe là fumée. Et pourtant, le reggae, c'est la musique, moi, c'est ma musique préférée, c'est la musique chou. Bah, le zouk, c'est ma musique, mais je suis antillais, mais le reggae, c'est ma musique, depuis que je viens, certain Robert Nesta, en 1980, aïe, donc, et puis, j'ai vu pas mal de concerts aussi, Peter Tosh, Jimmy Cliff, tout ça. Alors, j'aime le reggae, voilà. Le ska, moi aimais ça. Qu'est-ce que je pouvais vous dire encore? J'ai pas mal de trucs à vous dire, mais je sais pas par où commencer. Tiens, la Route du Rhum 2026, Damien Seguin, Guadeloupéen, remet allô, un trimaran de légende et vise la victoire. C'est un skipper à voile né le 3 septembre 1979 à Briançon, sans sa main gauche. Et oui, il est né sans sa main gauche. Il a suivi ses parents en Guadeloupe à l'âge de 10 ans. Et c'est sur la mer des Caraïbes. Il a découvert le sport nautique, la voile. Il sera au départ de la Route du Rhum en 2026, le mardi 12 mai 2026 en Vendée. Il a mis à l'eau un bateau mythique, anciennement barré par Mike Beach. Ce bateau avait remporté la Route du Rhum avec Mike Beach, avec laquelle il espère décrocher enfin une victoire. Sa première Route du Rhum, c'était en 1990. Et pour finir, le départ de la Route du Rhum sera prévu le 1er novembre 2026 à Saint-Malo, Pointe-à-Pitre. Ouam Kaikoule, après Tapit, à Tiflo. Bon. Et oui, comme je le dis souvent, le meilleur reste à venir. Eh oui.
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0: Sateke douce. Monsieur Jackie Rapon.

0: surtout pour le bras bandé. Oh, bouteille là, 25 euros, ça a qu'à mâcher. Et dimanche, il sera sur le marché de Romans-sur-Isère, 25 euros en bouteille, ça a qu'à mâcher. Et oui. Alors, donc, cette chanson, c'est pour JF. Et aussi Bill. Ah, Bill qu'a coûté, Bill toujours qu'a coûté. Alors, moi, j'ai choisi ça, voilà. Elle s'appelle Kessia. C'est pour Zod, écoutez Kessia. Écoutez ça, c'est pour Zod.
1: Eh bien, pour toi, Kessia!

Ah, il est bon? Moi, à couper parce que, voilà, parce que, pourquoi? Parce que, il faut pas quand même que, et oui, parce que j'ai l'impression quand même que, bon, c'est mon aga dit, waouh, musique a parlé trop, faut laisser musique là jouer. Oui, oui, moi, d'accord, mais bon, moi, je passe la chanson que les autres n'ont pas l'habitude de passer à leur émission, c'est pas moi, à leur radio et autres, voilà, c'est ça!

Si nada, ça aussi c'est, ça vient de sortir, c'est dans les bacs. Concert du dernier géant du reggae, Burning Spear sera le 30 juin 2026 à l'Élysée Montmartre. C'est là qu'il finira sa tournée en France en métropole. Mais le 7 juillet 2026, il sera à Décines, Charpieu, Reggae Ska ainsi que le groupe Steel Plus. Adresse 5 avenue Simone Veil, 69 150 Décines, Charpieu dans le Rhône. La date le 7 juillet 2026, ça, eh bien, Benny Spears.

0: Voilà. Et le Stel Pulse sera là aussi. Deux groupes du reggae jamaïcain. Stel Pulse, c'est un groupe jamaïcain qui vit à Londres. Mais le géant Benny Spears sera là. C'est le 7 juillet 2026 à Dessines-Charpieu, 69-151. Bon, il y a Wycliffe Jean qui a sorti un petit morceau de compas avec un de ses collègues. Alors, je vous laisse écouter ça. C'est tout chaud. Wycliffe Jean, compas. Wycliffe Jean, c'est l'auteur de MVP. Difficult.
1: Claudinette, direct pour souper chez un PN.

22h45, le titre Mon île, nouveau Sega, ambiance rythmée, voilà. J'espère que ça vous a plu. Pendant que nous sommes du côté de la réunion Sega, sachez que pique-nique de l'association Enfants l'Océan, réunion Maurice Mayotte et toute culture. Ah, je pense que ce sera dû pour eux. Hein. C'est demain samedi 16 mai 2026 à partir de 11h au bras de Vincennes à la Grande Clairière. Chacun amène sa marmite. Aïe, aïe, aïe. Eh bien, t'en as sa maman, moi-même. Oui. Le 23 et 24 mai 2026, week-end, fête la cour en plein air gratuit pour toutes à partir de 15h. Avec Thomas Racine des Îles, concert, tournoi de pétanque, repas sur place, animation, artiste, surprise et oui, adresse, 15 avenue du Château de Gerland, 69007 Lyon, tournoi de foot, futsal. Il y a un numéro de téléphone avec ce temps aussi, et oui, le temps, bah, c'est dommage, hein, 06 59 30 87. Et puis sachez que une date, il faut la noter, si oui, bien que ce sera pas encore, oui, ce sera fraîchement début du tournoi mondial, la Coupe du Monde. Eh bien, le 12 juin 2026, Kalash célébrera son anniversaire sur scène à Paris, la Défense Arena, un show monumental caribéen urbain, une expérience unique. Billet à partir de 56,50 €. Voilà, voilà, 56,50 €. Si vous voulez aller, vous allez aller. Le roi du Maloya est en tournée, dernière tournée, Daniel Wao qui sera en tournée à partir du 18 juin. Dans toute la France. Ok, ok, ok. Bon, eh bien, la rumba congolaise, il partit. Aïe, aïe, aïe.

0: La rumba congolaise. Il fait partie patrimoine de l'UNESCO. Comme le maloya, le goka,
1: oh baby,
0: je vois, ils ne pas trop ça.

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morceau. Eh oui, celui-là, ce morceau. C'est un petit coucou du côté de Grenoble. Pour monsieur Philippe Desplein. Michel Bibilo. Vous êtes pas oubliés.

22h56, on commence à entamer la descente. Et oui, la descente, on commence à entamer la descente. Je vais vous faire écouter une chanson d'un monsieur, à moi-même pas ça, qui nationalité est, si guadeloupéen, si martiniquais, si guyanais, si réunionnais. J'aimerais laisser-moi t'aimer, sorti en 2002. Et paraît-il, il est né à La Réunion. Je ne sais pas si c'est vrai ou si c'est pas vrai. Mais si quelqu'un me connaît, alors donc il me transmette ces messages, parce que je ne sais pas. Ce sera la première fois qu'un artiste de l'océan Indien a un répertoire zouk aussi chargé. À part Orlan qui vit du côté de la Martinique, à part Oli, eh bien c'est la première fois que je découvrirai qu'un artiste du côté de La Réunion a un répertoire chargé. Ce monsieur s'appelle Jean-Claude Biary. Alors, si vous connaissez le répertoire à Jean-Claude Biary, mon qui côté, alors, c'est Jean-Claude Biary, donc voilà, il n'est tel côté. Moi, en passant, parce que j'ai cherché, en pas trouvé. Alors, donc, est-ce que vous, de votre côté, vous pouvez me dire, Jean-Claude Biary, il n'était côté. OK? Écoutez.

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0: Vendredi prochain, un petit coup de cœur en monsieur, monsieur Lassa. Un petit coup de cœur, parce qu'il y a Paris. Il a vécu à Paris. Bah lui aussi, il a méprisé pas mal, hein. Mais il montrait mon unité fort. Et il réussit. Et du côté de la Réunion, il a passé musique avec beaucoup.
1: Doudou, moi, chante, bah, ça,
0: il a vécu à Paris, Marie Chico. C'est pour vendredi prochain.
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0: Il y a un autre monsieur encore qui a vécu à Paris. Il fait morceau là ça pour la fête des mères. Les DJ, les animateurs de radio.

0: Chanson 2026. Deux semaines et demie.
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0: Maman, moi.
1: Okay.
0: Bon, moi, maman, moi, il est au ciel.
1: Écoutez.
0: Au paradis.
1: Ça,
0: c'est dans mon cœur.
1: Là.
0: Et dans ma tête.
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0: Yep, t'en basse là. Yay, yay. En zouk chéri. Faut te faire, faut te faire. Aïe. C'est ma façon à moi de faire la promotion pour Tony Bordé. T'en coule guitare la maman. Bel accord, hein.

Zotani, maman créole, maman moins. Eh oui. C'était Monsieur Tony Bordé. Patrimoine culturel traditionnel Guada. Le 1er mai, il y avait une soirée manifestation culturelle esprit à K à Porte-les-Valence. Mais malheureusement, il y avait une soirée aussi, manifestation, journée culturelle aussi à Valence. Donc, des associations entières, ils ont pas de s'arranger pour défendre une seule manifestation. Chaque monde a fait plutôt à côté à eux. C'est comme ça, ça qu'a marché à Valence. Bon, passez en bon fin de soirée. Très bonne fin de soirée. Bon samedi, bon dimanche. Et si vous prenez la route, soyez très prudent. Car une vie, c'est court. Comme je le dis souvent. Et surtout, sortez couverts. Allez, ciao, bye bye.

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1: Aïe aïe aïe! 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

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Tu sais ce que j'adorerais manger? 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